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Saloperie de flicaille, souillure dégueulasse, fumier. 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C'est déjà la fin. 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

J'ai lu pour vous une émission de Radio Dragon et de Radio Royan. Le livre dont on va parler s'appelle « Une étrange défaite » de Didier Fassin. L'étrange défaite, titre de ce livre, est la capitulation des pays occidentaux devant Israël. Défaite en ce sens que les pays occidentaux laissent les mains libres à l'État hébreu pour perpétuer une tuerie sans fin dans la bande de Gaza. La démonstration faite par l'auteur, Didier Fassin, repose sur des sources nombreuses, pour ne pas dire pléthoriques. L'abondance de ces sources suscite un malaise, car elles vont toutes dans le même sens, ce qui laisse supposer que l'auteur a simplement voulu légitimer son indignation. D'autres que moi ont ressenti ce malaise, raison pour laquelle le livre a été considéré comme simplement polémique. En fait, son auteur aurait dû expliquer la situation et non pas simplement la dénoncer. Mais je propose qu'on s'y attelle. La notion de peuple juif est une réalité tangible, formalisée par la Knesset en 2018. Cette loi déclare qu'Israël est l'État-nation du peuple juif, ce qui donne un statut au peuple juif. La notion d'État-nation fut instituée en 1648 à l'occasion du traité de Westphalie. Cette notion d'État-nation structure le monde actuel, principalement à travers l'ONU. Ainsi, mettre sur un même plan peuple et État-nation donne à la notion de peuple une portée inédite. La notion de peuple est multiple. Dans son acceptation occidentale, on entend par peuple les populations qui habitent un territoire, partagent les mêmes traditions et sont soumises aux mêmes lois. C'est le droit du sol qui prime. Il existe une variante directe que nous connaissons désormais, à savoir le côtoiement de populations qui ne partagent pas les mêmes traditions, mais qui sont soumises aux mêmes lois. Alors, s'agissant du peuple juif, on parle d'un ensemble de personnes qui n'habitent pas un même territoire, mais qui ont une même origine ethnique ou une même religion. Ces personnes ont le sentiment d'appartenir à une même communauté. Ici, le peuple n'est défini que par une culture, voire une tradition commune, c'est-à-dire par le droit du sang. Ainsi, une personne juive ou qu'elle vive dans le monde est susceptible d'être accueillie en Israël. Un juif qui rejoint ainsi Israël dit qu'il fait son aliyah. On en arrive ainsi à la notion de sionisme. Historiquement, le sionisme est un mouvement nationaliste ethnique visant l'autodétermination politique du peuple juif par la formation d'un foyer national juif en Eretz Israël, c'est-à-dire en Palestine. Le projet de retour en Israël est inscrit dans les textes fondateurs du judaïsme. Il est donc accompagné d'un projet spirituel. À ce titre, faire son aliyah signifie ascension. Le sionisme a pris naissance en Israël, le sionisme a pris naissance en France en réaction à l'affaire Dreyfus. Il s'est concrétisé à travers la déclaration Balfour faite en 1917. Par cette déclaration, l'Angleterre, qui allait avoir autorité sur la Palestine, promettait l'ouverture d'un foyer national pour le peuple juif. À partir de là, le mouvement sioniste mit la pression, ce qui donna lieu à l'attentat de l'hôtel du roi David qui fit 91 morts. Elle aboutit à la décision prise par l'ONU un an plus tard de partager la Palestine en deux, permettant ainsi la création de l'État d'Israël. À partir de là, Israël entreprit de s'étendre à toute la Palestine. Cette entreprise se fait inexorablement au gré des possibilités offertes par les circonstances. L'ONU tenta systématiquement de s'y opposer. C'est ainsi que,
Depuis sa création, Israël a été l'objet de 104 résolutions prises à son encontre, sans qu'aucune suite n'y soit jamais donnée. Il faut être clair, les Juifs ont vécu une vie d'exil et de persécution depuis 3000 ans. Ils ont enfin obtenu cette terre promise qui fut longtemps mythique. Il est évident qu'Israël est prêt à tout pour assurer sa sécurité. Prêt à tout, c'est-à-dire à ne tenir aucun compte de toutes les pressions politiques d'où qu'elles viennent. Les Juifs ont trop souffert tout au long de leur histoire de l'inconstance et du cynisme des nations dont ils ont été plus ou moins dépendants. Enfin, pour fixer les idées, et selon des données publiées récemment par le Bureau central des statistiques d'Israël, il faut rappeler que le monde compte environ 15,7 millions de Juifs, dont 7,1 vivent en Israël et 6,3 aux États-Unis.

Le développement de la démocratie s'est fait au détriment de la religion, ou plus exactement, au détriment des autorités religieuses. La France a fait la course en tête, et nous avons ignoré l'importance qu'avaient conservé les religions. De plus, nous assistons à un retour des nationalismes, et religions et nationalismes vont de pair. Cette conjonction est particulièrement vraie en Russie et en Inde. L'islam a permis à des pays dispersés et disparates de constituer un pôle géopolitique majeur. Il rassemble plus d'un milliard de personnes à travers le monde. Enfin, la force portée par le judaïsme reste sans égale dans l'histoire de l'humanité. Ainsi, la religion est-elle le principal moteur de la guerre de Gaza ? Côté israélien, on l'a dit, le territoire du Grand Israël, Eretz Israël, est pour les esprits religieux l'idéal à atteindre. Or, la définition de ce territoire peut être très extensive et comprend à minima la Cisjordanie et le Sud-Liban. Il ressort que les dirigeants israéliens actuels sont calés sur cette référence et son origine religieuse lui donne une force redoutable. Il est évident que la vision du monde arabe est à l'opposé de celle d'Israël. La charte de l'OCI, Organisation de coopération islamique, est claire à ce sujet. Je cite « s'engage à soutenir la lutte du peuple palestinien actuellement sous occupation étrangère et à lui donner les moyens de recouvrer ses droits inaliénables, y compris le droit à l'autodétermination et le droit de créer son État souverain avec pour capitale Al-Quds, Al-Sharif. Al-Quds, Al-Sharif est le nom arabe de Jérusalem, tout en préservant le caractère historique et islamique et les lieux saints de cette ville. Dans le même élan, un récent président de la République islamique d'Iran, Mahmoud Ahmadinejad, aurait déclaré en 2005 « Israël doit être rayé de la carte ». J'emploie le conditionnel. Dans ce milieu franchement hostile, eh bien c'est le support des États-Unis qui permet à Israël d'exister. Or, c'est aussi pour des raisons religieuses que les États-Unis supportent Israël. En effet, sur le plan stratégique, les États-Unis disposent de suffisamment de bases militaires au Moyen-Orient pour faire la loi. En fait, pour bon nombre d'Américains, Israël apparaît comme un bastion de l'Occident. D'abord et avant tout, bien sûr, pour les 6 millions de Juifs américains, leur solidarité absolue avec Israël va de soi. Or, les Juifs américains constituent un groupe de pression tout à fait déterminant. Les chrétiens évangéliques ont une importance numérique et politique dont, en France, nous n'avons pas conscience. Ils seraient 91 millions aux États-Unis et 665 millions dans le monde. Ils constituent un lobby tout aussi puissant que le lobby juif. Et leurs motivations sont de même nature, à savoir reconquérir la terre sacrée. Cette motivation est supportée par une prophétie qui voudrait que le rassemblement des juifs en terre sainte soit la condition de l'avènement du millénium, c'est-à-dire de 1000 ans de bonheur. Et c'est dans ce sens que Trump a déplacé l'ambassade des États-Unis à Jérusalem. Or, on a vu que, à l'opposé, l'OCI, Organisation de coopération islamique, revendiquait Jérusalem en tant que capitale de la Palestine. Au milieu de tout ça, trône l'ONU. Mais les proclamations de l'ONU ne relèvent pas de la parole divine. Autrement dit, pour une personne religieuse, elles n'ont aucune valeur. Et pour les protagonistes du conflit Israël versus Palestine, l'ONU représente simplement une force politique dont le pouvoir est purement diplomatique. La pérennité des antagonismes religieux est telle que le conflit Israël versus Palestine ne connaîtra jamais de fin véritable. Néanmoins, dans ce contexte du poids politique des religions, il existe une bonne nouvelle, à savoir que, suite à la Shoah, l'antisémitisme a virtuellement disparu du paysage chrétien.

Il fut un temps où l'on parlait de la poudrière des Balkans. On entendait par là un enchevêtrement de pays où il était impossible d'établir une paix durable. Il en va de même de la situation au Moyen-Orient. D'une façon générale, la notion de paix durable ne va pas de soi. Le cas actuel de l'Allemagne est là pour nous le rappeler. Quand Olaf Scholz est devenu chancelier allemand en 2021, il a déclaré benoîtement que son pays n'était entouré que d'amis. Il achetait son gaz aux Russes, qui en échange achetaient ses Mercedes. Sur le plan militaire, les États-Unis faisaient le job. En 2022, patatras, les chars russes déferlent sur l'Ukraine. Et dans la foulée ou presque, les États-Unis font savoir que l'appartenance à l'ONU est conditionnelle. Enfin, question commerce,

démocratie au Maghreb, la Turquie ou l'Égypte, lesquelles pseudo-démocraties restent à la merci d'une violence intégriste. Violence intégriste qui est aux commandes de la République islamique d'Iran. La Palestine, supposée être l'interlocuteur direct d'Israël, est faite d'une double entité politique. D'une part, l'autorité palestinienne, avec le Fatah et le Hamas. Le Hamas qui a été soutenu par Israël pour miner l'autorité du Fatah, alors dirigée par Yasser Arafat. Ainsi n'y a-t-il ni armée régulière, ni autorité politique établie. Ce contexte rappelle l'Afghanistan. Un observateur faisait remarquer que l'armée afghane était invincible. En effet, elle avait résisté aussi bien aux Russes qu'aux Américains. Il s'agissait des fameux Moudjahidines, nom qui signifie « combattant pour la foi ». Ce n'était pas une armée en tant que telle, ça pouvait être tout le monde. Il en va de même ou presque sur la bande de Gaza. Ne pouvant qualifier ces combattants de soldats, on les qualifie de terroristes. Sachant qu'on ne traite pas avec les terroristes, ne serait-ce que parce qu'ils sont trop mouvants pour tenir un quelconque engagement. Dans cette situation aussi inextricable, la démocratie constitue l'arme de base. En effet, quand deux populations adverses sont ainsi mixées, eh bien c'est le plus prolifique qui l'emporte. J'ai bien dit la démographie qui constitue l'arme de base. Démographie, c'est-à-dire le nombre de gens, l'importance des populations. Donc, quand deux populations adverses sont ainsi mixées, eh bien, c'est celle qui fait le plus d'enfants qui l'emporte. Les deux protagonistes dont on parle ici, Palestiniens et Israéliens, le savent très bien. Jusqu'à une époque récente, les Palestiniens, ainsi que les Arabes israéliens, faisaient plus d'enfants que les Juifs, lesquels ont bien compris que, ainsi, ils couraient à leur perte. Aussi, les Juifs orthodoxes, les Haredim, se donnent un objectif très élevé en matière de natalité, au moins 6 enfants par femme. 10, c'est encore mieux. Cette course à la démographie participe à l'effet de poudrière, pour de multiples raisons. D'une part, ce sont des bouches à nourrir, d'où une pression sur l'économie. D'autre part, les jeunes constituent une population sensible à l'endoctrinement et prête à aller au combat. On pourrait même dire faite pour aller au combat. C'est ainsi que les soldats juifs les plus engagés sont ceux issus des colonies. Avec un taux de natalité voisin de 4, la population palestinienne est constituée à moitié de jeunes enfants, ce qui explique le nombre élevé d'enfants tués par Israël sur la bande de Gaza.

Le nombre exceptionnel d'enfants tués soulève le problème de fond de cette guerre, à savoir l'usage de boucliers humains. Dès le début du conflit israélo-palestinien, s'est posée la question de savoir quel belligérant recourait à ce terrible dispositif. Il semble bien que cela soit le cas des deux côtés. Mais la véritable question est de savoir quel but poursuivait le Hamas en faisant cette terrible incursion en territoire israélien.

Il ne faut pas sous-estimer les capacités politiques et militaires des dirigeants du Hamas. Cette incursion avait été préparée. Elle s'est inscrite dans une opération stratégique majeure. Il est évident qu'Israël allait réagir à une incursion aussi ravageuse et surtout surréagir. Surréagir pour une double raison. D'abord, entreprendre de se venger. Le sentiment de supériorité des Juifs envers leurs voisins arabes ne connaît pas de limite. Être ainsi attaqué fait appel à un véritable devoir de vengeance. Or, le mot « vengeance » revient une centaine de fois dans la Bible. Dieu ne manque jamais de venger Israël de ses ennemis. Et cette vengeance est toujours très sanglante. Mais surtout, Israël s'est brusquement senti vulnérable. Israël aurait pu admettre que ses ennemis travaillent en permanence à sa destruction, l'admettre dans la mesure où la situation était sous contrôle. En effet, Israël possède une technologie de premier ordre, particulièrement dans le domaine militaire. Or, tous les moyens avaient été mis en œuvre précisément pour parer à une telle éventualité. Et l'attaque du 7 octobre a été pour Israël l'écroulement de ses illusions. Il est difficile de croire que le but du Hamas ait été simplement d'apparaître le plus fort. Et malheureusement, peu d'analystes ont cherché à répondre à la question de savoir quel but visait le Hamas. La seule hypothèse qui a été proposée est que le Hamas voulait isoler diplomatiquement Israël. En effet, plusieurs pays arabes avaient entrepris de normaliser leurs relations avec Israël, principalement l'Arabie Saoudite, mais aussi le Maroc. Et si ce mouvement avait dû se propager, eh bien il ne restait plus grand monde pour défendre la cause palestinienne, à l'exception toutefois de l'Iran. Mais l'Iran fait exception dans le monde arabe, ne serait-ce que parce qu'il est chiite. Le Hamas avait donc prévu la cruauté qu'allait déployer Israël. Sans doute y voyait-il le prix à payer pour, comme on l'a dit à ce moment-là, mobiliser la rue musulmane. À ceci près que, dans des pays proches de la dictature, la rue n'a pas vraiment son mot à dire. Alors si l'on pousse le raisonnement jusqu'au bout, on dira que les dirigeants du Hamas ont délibérément sacrifié la population de Gaza pour mettre Israël au banc de la communauté internationale. Et on peut aussi dire que le Hamas a, du moins pour l'instant, perdu son pari. En particulier, aucun pays arabe n'est réellement venu au secours de Gaza. Et cet échec peut s'expliquer par une mauvaise évaluation des rapports de force en présence. Typiquement, l'Iran a rapidement été mis hors jeu. La prise d'otage est un autre aspect de la notion de bouclier humain. Le Hamas l'a mise en œuvre avec efficacité. En effet, Israël est très sensible à la mise en péril de l'un de ses citoyens. C'est ainsi que, par le passé, les échanges de prisonniers palestiniens contre des otages juifs se sont faits dans le rapport 200 contre 1. Le chiffre est même monté à 1000 contre 1. Le 1 en question était un pilote franco-israélien. À ce titre, la présence d'otages en Palestine est le seul obstacle qu'ait rencontré Israël dans son déchaînement de violence. Alors la question reste posée de savoir si le sacrifice de la population gazaouite sera ou non payant. Alors pour cela, il faudrait qu'une réelle pression internationale fasse plier Israël. Deux moyens existent pour le faire, l'embargo et les sanctions économiques. Embargo sur les armes d'abord, puis embargo sur des produits stratégiques, enfin embargo sur des produits nécessaires à la vie de la population. Les sanctions économiques portent sur le blocage des transactions financières. Il est impensable aujourd'hui qu'une telle politique de sanctions soit mise en place. Et on a vu que les pays occidentaux ne veulent affaiblir Israël à aucun prix.

Alors Israël sera-t-il un jour sanctionné? Les pays occidentaux ne voudront affaiblir Israël à aucun prix. Par pays occidentaux, il faut entendre les États-Unis et l'Europe. On a vu que les États-Unis soutenaient Israël pour des raisons qui trouvent leur source dans la religion, avec les lobbies juifs et évangéliques. L'évocation d'un projet d'évacuation de la bande de Gaza, présenté sous le nom de « Riviera du Moyen-Orient », montre combien les Américains n'ont aucune considération pour les populations arabes. Reste l'Europe. L'Europe qui reste assommée par son passé antisémite. Typiquement l'Allemagne qui n'arrive pas à se décider à cesser ses ventes d'armes à Israël. Les Européens savent pertinemment que les causes de l'antisémitisme sont toujours présentes, et bien présentes. De Gaulle avait osé briser un tabou lors de la guerre des Six Jours en juin 1967. Je cite De Gaulle. « Les Juifs, jusqu'alors dispersés, et qui étaient restés ce qu'ils avaient été de tout temps, c'est-à-dire un peuple d'élite, sûr de lui-même et dominateur, une fois qu'ils seraient rassemblés dans les sites de son ancienne grandeur, n'en viennent à changer en ambition ardente et conquérante les souhaits très émouvants qu'ils formaient depuis 19 siècles. » Cette lucidité n'a jamais empêché De Gaulle de soutenir Israël, tout en condamnant son comportement expansionniste. À l'époque, ses propos avaient fait scandale. Aujourd'hui, tout le monde craint un retour de l'antisémitisme, et c'est une crainte parfaitement fondée. En effet, s'attaquer aux inégalités conduit toujours directement ou indirectement à dénoncer l'implication des Juifs dans le monde des affaires. Ceci a été explicitement le cas des Gilets jaunes et on en trouve aussi des relents au sein de la gauche radicale. Pour tenter d'enrayer le départ de la mécanique infernale, la mécanique qui a conduit à la Shoah, tout ce qui contient l'amorce d'une expression antisémite est strictement éradiqué. Ainsi, l'antisionisme est-il assimilé à l'antisémitisme? Il en résulte que condamner l'attitude d'Israël est considéré comme un délit. Les États-Unis soutiendront Israël quoi qu'il arrive. L'Europe s'interdira de pénaliser Israël. Ainsi, Israël continuera-t-il à pratiquer la politique expansionniste qui est la sienne depuis sa création. On peut quand même espérer que le massacre de la population gazaouite ne reste pas impuni. C'est ce qu'on attend de la Cour pénale internationale. Son rôle est de mettre en accusation les dirigeants considérés comme responsables de tels crimes. Pour le moment, sont mis en accusation Benjamin Netanyahou et son précédent ministre de la Défense, Yoav Gallant. C'est l'Afrique du Sud qui a lancé l'action de la CPI. Le problème est que la CPI n'est reconnue que par 125 États. Et que les États qui comptent y sont hostiles. Les États-Unis, l'Inde, la Chine et la Russie. Ainsi, le seul recours à espérer contre Israël demeure-t-il symbolique. Néanmoins, les symboles ont du poids et on peut en attendre un arrêt de l'expansionnisme israélien. Mais cela prendra du temps. Je rappelle le titre du bouquin. Une étrange défaite de Didier Fassin. C'était J'ai lu pour vous, une émission de Radio Dragon.

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La statue de la liberté. La statue de la liberté, c'est cette gueuse qui passe en guenille, ce couple d'adolescents, cette femme masse de chair couronnée d'un chapeau vert, ce fonctionnaire, cette noire arrogante, fesses pointées en arrière, ces mecs avachis sur la banquette du bistrot, cette bourgeoise hiératisée dans ses stéréotypes, ses ennuis, ses emmerdes, cette fille endimanchée qui tire sur sa gauloise, ce couple d'abrutis, le mâle en blouson de cuir, la femelle en laine tondue. La statue de la liberté, c'est ce jeune homme bandant heureux, ces rodins, ces penseurs, ces jocondes, ces mystères sans mystère, cette grenouille, cette rascasse, c'est Levrault. La statue de la liberté, c'est le chômage, la prison, la torture, la science, le venin, le poison, l'inventeur d'appareils hydrographiques hydrocéphales. Il avait un certain penchant. Il construisit la tour de Pise. Il disait toujours « Moi, je m'en fous, je n'ai rien à perdre. » La sacro-sainte notion du quantitatif. 12 millions de milliards de mégots. 13 flics pour un salaud. Ô pré vert de mon enfance, bel aubépin fleurissant. Vendange de mots, me saouler de mots, emprunter à Baudelaire, à Ronsard, à Rimbaud. Ça sent le chat et la charogne. Nuage rose. Mallarmé, Claudel, le Saint Crème. Ô bruit, ô murmure, rumeur des prières cliquetis, des caisses enregistreuses, lèvres molles, paroles vides. Défilé qui défile. Jamais dire ce qu'il faudrait dire. Dire l'essentiel, le silence, le soupçon. Ne tombe pas, ne pleure pas. Adieu les fleurs, adieu la vie sans fin. Un trou dans la tête, spasme au ventre. Ne me touchez pas. Donnez la vie, donnez la mort. Extirpez l'enfant. Je vous salue Marie, c'est doux la mort. Et Jésus, le fruit de vos entrailles, est mort, crucifié. Prendre le plus délicatement possible la plume. La plus fine, dans la main droite. Tremper la plume dans l'encre de Chine et peindre un roseau. L'homme, le plus faible roseau de la nature, mais un roseau pensant. Il pense, l'homme. Il pense à la torture. Il pense, l'homme. Il n'est pas interdit de penser. Celui qui croyait au ciel, celui qui n'y croyait pas. Il pense, l'homme. Il invente la poudre à canon, l'eau chaude et le fil de fer barbelé. Il dépasse le clavecin bien tempéré. Il invente le piano forte. Il compose des symphonies. Il avait déjà construit le Parthénon, les propylées, les chapiteaux romans. Il chante les chants grégoriens, les chants ariens. Accusez, levez-vous. Mourir debout. Adieu ma plaine, mes forêts, mes nuages. Adieu. Vaine est ma peine. Je ne pleurerai pas. Je ne dirai rien. Je suis debout. Lucette Junot-Pélaton, la statue de la liberté.

Les tueurs sont à l'affût. Mère, ma superbe, mon imprudente, toi qui t'apprêtes à me mettre au monde, de grâce, ne me donne pas de nom, car les tueurs sont à l'affût. Mère, fais que ma peau soit d'une couleur neutre. Les tueurs sont à l'affût. Mère, ne parle pas devant moi. Je risque d'apprendre ta langue. Et les tueurs sont à l'affût. Mère, cache-toi quand tu pries. Laisse-moi à l'écart de ta foi. Les tueurs sont à l'affût. Mère, libre à toi d'être pauvre, mais ne me jette pas dans la rue. Les tueurs sont à l'affût. Ah, mère, si tu pouvais t'abstenir, attendre des jours meilleurs pour me mettre au monde. Qui sait ? Mon premier cri ferait ma joie et la tienne. Je bondirais alors dans la lumière, comme une offrande de la vie à la vie. Abdelatif Lahabi, les tueurs sont

Bouteille à la mer ou lettre à ma filleule républicaine originaire de Mauritanie. Devant le centre de réception des étrangers ce matin d'août, je t'ai attendu en vain. Le trottoir était vide de toi. Je revois notre première rencontre. Toi, ta fille, française née en France, trajet dans un train de banlieue, badge antiraciste, chanson. Arrêt dans une de ces petites villes où certains maires courageux ont fait le choix de nous accueillir. Voyage, chemin à parcourir. C'est à une date relativement récente qu'apparaît un nouveau type de voyage. Voyage comme excursion, comme loisir, comme promenade. Au meilleur moment de l'histoire, dans le mot voyage, il y a V comme vacances, comme voilier, comme vivre. O comme oasis, comme orange, comme oiseau. Y comme tes yeux. A comme amitié, comme accueil, comme asile. G comme gîte, comme grillon, comme groseille. E comme égalité, comme équité, comme espoir. Voyage, chemin à parcourir. Au sens où le mot voyage implique pour des familles la nécessité de chercher leur nourriture ou leur sécurité, les voyages remontent au tout premier temps de l'histoire de l'homme. Voyage comme fuite, comme exode, comme errance, comme tribulation. Au pire moment de l'histoire, dans le mot voyage, il y a V comme vide, comme venin, comme violence. O comme odieux, comme opprimé, comme ossement. Y comme tes yeux. A comme abandon, comme abattre, comme absence. G comme gibier, comme génocide, comme geôlier. E comme esclave, comme exil ou comme escadron de la mort. Devant le centre de réception des étrangers ce matin-là, je t'ai attendu en vain. Tu as eu raison de ne pas venir. Tu aurais pu te retrouver fiché dans l'attente de la prison ou du charter. J'ignore où tu es, je pense à toi. Jacqueline Held, Bouteille à la mer ou lettre à ma filleule républicaine originaire de Mauritanie.

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5: Andréane Mélard.
4: Et Gaëtan Plenet pour le journal. Bonjour Gaëtan.
6: Bonjour Andréane, bonjour à tous.
4: L'Iran et Israël s'attaquent ce matin.
6: Et ce malgré le cessez-le-feu en vigueur depuis 2 mois. On est en direct de Jérusalem dès le début de cette édition. On est aussi au Pérou. Au lendemain du second tour de l'élection présidentielle, les premiers résultats donnent une légère avance à Roberto Sanchez devant sa rivale de droite Keiko Fujimori. Dans l'actualité également, la visite d'une commissaire de l'Union européenne dans un centre de santé de Bounia en RDC en pleine épidémie d'Ebola. Le pape Léon XIV qui poursuit sa visite en Espagne, la position délicate du gouvernement français, opération déminage après l'enlèvement et le meurtre d'une collégienne de 11 ans qui a mis en lumière des dysfonctionnements dans toute la chaîne de l'État. Et puis le premier album du chanteur et percussionniste congolais Faborel Bambi, un appel à la jeunesse en musique.
4: Donald Trump et Benjamin Netanyahou se sont appelés.
6: Selon le média Axios, le président américain aurait demandé au premier ministre israélien de ne pas répliquer aux frappes iraniennes qui ont visé Israël hier. Eh bien, c'est raté, car après 2 mois de cessez-le-feu, le Moyen-Orient est à nouveau menacé d'embrasement. Des frappes israéliennes d'abord au Liban, dans la banlieue sud de Beyrouth, l'un des bastions du Hezbollah pro-iranien. Des répliques iraniennes en Israël à coups de missiles. Et puis les représailles israéliennes, cette fois sur le sol iranien. Frédéric Misselin, vous êtes à Jérusalem, la nuit a été difficile en Israël et c'était encore le cas ce matin.
7: Oui, les sirènes, des explosions, des tirs d'interception, c'est ce que l'on a entendu ce matin à Jérusalem. Gaëtan, il y a eu depuis hier soir plusieurs tirs de barrages iraniens, plus d'une dizaine de missiles lancés sur Israël. Ici, les habitants n'étaient plus descendus aux abris depuis 2 mois de cessez-le-feu. Et pour Yedidia, qui tient son fils de 2 ans et demi dans les bras, ce sont de mauvais souvenirs qui ressurgissent.
8: Nous avons reçu un autre missile un peu plus tôt ce matin en provenance du Yémen. Je ne pense pas que tout cela va durer longtemps, mais rien n'est sûr. C'est peut-être parce que je l'espère que je pense ça.
7: Hier soir, l'Iran a donc tiré sur Israël en soutien au Hezbollah après le bombardement dimanche de la banlieue sud de Beyrouth. Le cycle des représailles s'est très vite enclenché. L'État hébreu dit avoir visé la nuit dernière des cibles militaires sur le territoire iranien et aussi une usine pétrochimique. Alors la reprise des hostilités semble évidente. Pour l'instant, pas de blessés signalés en Israël où Téhéran dit avoir visé notamment 2 bases militaires. L'armée assure que la défense aérienne est mobilisée. Aujourd'hui, pas d'école. Les hôpitaux ont réactivé leurs procédures d'urgence pour pouvoir fonctionner en souterrain. Benjamin Netanyahou a convoqué une réunion restreinte de sécurité pour 11h locales ce matin. La trêve semble plus que jamais menacée, de même que les espoirs de Donald Trump d'arriver à un accord pour la région.
6: Merci Frédéric Misselin en direct de Jérusalem. Et pour suivre les dernières informations sur la guerre au Proche et au Moyen-Orient, notre live est à retrouver sur RFI.fr.
4: Comme prévu Gaëtan, c'est très serré au Pérou au lendemain du second tour de l'élection présidentielle.
6: Les premiers résultats donnent une très courte avance au candidat de gauche Roberto Sanchez devant sa rivale de droite autoritaire Keiko Fujimori. Martin Chabal, on vous retrouve à Lima, rien d'officiel encore, hein, mais ça pourrait prendre plusieurs jours d'ailleurs, mais avantage à la gauche donc pour l'instant.
9: Oui, Roberto Sanchez aurait réussi son pari presque inconnu avant le premier tour de l'élection et surtout loin des premières places dans les sondages au mois de mars. Si les premiers résultats se confirment, il sera le prochain président du Pérou. Il aurait donc su mobiliser l'électorat de gauche en s'affichant comme l'héritier de Pedro Castillo, l'ex-président de gauche destitué pour tentative de coup d'État puis emprisonné. Mais il aurait aussi bénéficié d'un vote anti-fujimoriste massif, des électeurs qui, parfois au-delà des convictions politiques, ont choisi de faire barrage à la droite autoritaire de Keiko Fujimori. Et ce, notamment parce que le souvenir de son père, Alberto Fujimori, autocrate à la tête du pays entre 1990 et 2000, est encore trop douloureux. Preuve de ce rejet systématique du nom Fujimori, c'est la 4e fois de suite que Keiko échouerait au second tour de l'élection présidentielle. De son côté, Keiko Fujimori a préféré temporiser et elle attendra le décompte final des voix avant de prendre la parole. Pour Roberto Sanchez, si les résultats se confirment, il devra tout de même gouverner un pays profondément divisé et devra composer avec un parlement qui lui est déjà très hostile. Le parti de Keiko Fujimori et ses alliés sont la première force du parlement et tenteront à coup sûr de torpiller toutes les propositions du prochain gouvernement.
6: Merci Martin Chabal, correspondant de RFI au Pérou. En Arménie aussi, on votait hier, élection législative cette fois, et le Premier ministre Nicole Pachignan revendique la victoire avec son parti, un petit peu moins de 50% des suffrages selon un dernier décompte. C'est donc une majorité relative qui se dessine, lui qui espérait une avance plus confortable pour mener plus facilement sa politique de rapprochement avec Washington et l'Union européenne, lieu dont la chef de la diplomatie Kaya Kallas se réjouit ce matin que l'Arménie ait choisi, dit-elle, un avenir en Europe, et ce en dépit des pressions russes. Au moins 6 blessés, dont un grièvement à New York, dans la gare Penn Station. Ils ont été poignardés par un homme qui a été arrêté. On ignore pour l'heure ses motivations, mais ça intervient en tout cas à la veille d'un match de basket auquel Donald Trump a prévu d'assister juste à côté au Madison Square Garden. Puis ça intervient aussi à quelques jours seulement du coup d'envoi de la Coupe du Monde masculine de football co-organisée par les États-Unis.
2: 515 cas confirmés en République démocratique du Congo.
6: Donc 91 décès, mais aussi 12 guérisons. Dernier bilan de l'épidémie d'Ebola que connaît l'Est du pays, notamment la province de l'Ituri. Et c'est là, à Bounia, que s'est rendue hier la commissaire européenne à la coopération internationale, à l'aide humanitaire et à la réaction aux crises. Et alors que l'UE a mis en place un pont aérien permettant déjà de livrer 100 tonnes de matériel dans la ville, Adjal Habib a, elle, annoncé une aide de 5 millions d'euros supplémentaires. Ça s'ajoute aux 15 millions déjà décaissés pour l'aide humanitaire afin de soutenir le déploiement de centres de diagnostic dans les zones touchées. Adjal Habib a notamment visité le centre médical évangélique de Niakoundé. Reportage de Pauline Azidi.
5: Que vous allez être dans un centre avec des patients qui sont à l'intérieur. Donc on doit respecter leur intimité, on doit respecter aussi des zones que vous ne devez pas toucher.
10: Le docteur Marie-Rosaline Bélisère est la directrice régionale pour l'Organisation mondiale de la santé. Elle nous accueille dans ce centre de traitement de Niakoundé, opérationnel depuis moins d'une semaine sur 2 étages. Il a une capacité de 50 lits, comme l'explique Michael Di Marco, le logisticien du centre.
11: À l'étage supérieur, il y a les cas suspects. En bas, ce sont les cas confirmés. Nous avons actuellement 27 ou 28 patients, mais ces chiffres évoluent chaque jour.
10: Et il vous faut combien de temps pour confirmer un cas?
11: Ça dépend du laboratoire. En ce moment, ça prend à peu près 2 ou 3 jours, mais on essaie d'accélérer les choses, notamment en décentralisant les laboratoires.
10: Depuis son ouverture, ajoute le docteur Bélisère, les équipes se relaient 24 heures sur 24.
5: Ici, on a au moins 30 personnels qui travaillent. Mais ça, c'est le personnel médical. Il y a aussi d'autres personnels qui travaillent dans la buanderie, il y a beaucoup de personnel.
10: L'infrastructure n'est pas encore totalement terminée. 18 nouveaux lits doivent être encore ajoutés, ainsi qu'une crèche pour accueillir les enfants des malades durant leur traitement. Pauline Azidi, de retour de Bounia à RFI.
6: Alerte au tsunami levé aux Philippines. Pas de grosses vagues finalement signalées après un séisme de magnitude 7,8 suivi de plus d'une dizaine de répliques. Au moins 8 morts alors que de nombreux bâtiments se sont effondrés dans le sud du pays.
2: Une marche blanche hier dans le sud de la France.
6: À Florence, où des milliers de personnes ont défilé en mémoire de Liana, 11 ans. Le corps sans vie de la collégienne a été retrouvé il y a quelques jours dans un silo agricole. L'homme accusé de l'avoir tué est le père de l'une de ses amies, un homme qui était déjà visé par plusieurs plaintes et signalements liés à des faits de pédocriminalité. Il n'a pourtant jamais été arrêté. Alors la polémique ne cesse d'enfler dans le pays. Le drame aurait-il pu être évité? Eh bien oui, a dit hier le ministre de l'Intérieur, Laurent Nunez. Charlotte Urien-Thomaca, l'exécutif le concède depuis plusieurs jours. Il y a eu clairement des failles.
2: Pour tenter de contenir la polémique, le gouvernement a choisi de placer le sujet au plus haut niveau. Le garde des Sceaux est à nouveau monté en première ligne ce dimanche. Invité chez nos confrères de LCI à la veille de la convocation à la chancellerie de tous les procureurs généraux à une réunion de travail, le ministre de la Justice fait une annonce.
12: Ils ont par ailleurs jusqu'au 14 juillet, c'est-à-dire un mois, pour reprendre l'intégralité des plaintes qui touchent les enfants. Il y en a à peu près 70 000, soit pour des viols, soit pour des attouchements sexuels. On va prendre ressort par ressort toutes les plaintes. Et au 14 juillet, je vais les réunir à nouveau. Et moi, je ne partirai pas en vacances. Et il n'y a pas un haut magistrat qui va partir en vacances tant que je n'aurai pas vu un par un les procureurs généraux pour qu'on fasse le bilan de sa cour d'appel, qu'on voit ce qui manque.
2: Dans l'œil du cyclone, lui aussi est interrogé sur son éventuelle démission dans le journal de 20h de France 2 ce dimanche. Le ministre de l'Intérieur évacue l'hypothèse.
13: D'abord, je ne suis pas propriétaire de ma charge. Je ne suis pas propriétaire de ma charge. Moi, je suis un opérationnel et je me bats tous les jours pour que ce genre de drame n'arrive pas. Malheureusement, il y a eu ce drame, c'est un échec, mais je me bats tous les jours pour qu'il n'y ait pas de nouvelles petites Liana.
2: Même si l'exécutif reconnaît le dysfonctionnement global de la chaîne de l'État, la question des moyens accordés à la justice est balayée. Les oppositions réclament désormais des explications détaillées, tandis que le gouvernement...

0: mais c'est évident qu'il ne fera que aura lieu. Du coup, je pense que là, il y a une chance pour les Européens de prendre un rôle, de jouer un rôle, et plus largement, peut-être un jour, une conférence de paix pour toute la région. Mais c'est évident qu'il faut faire ça avec les pays du Golfe et d'autres acteurs de la région. Mais bon, il faudra déjà savoir ce qu'on veut.
1: Fin avril, le chancelier allemand Merz avait pointé l'absence de stratégie américaine en Iran. Il avait même parlé d'humiliation pour les États-Unis. Vous faites le même constat jusque-là ?
0: Moi, je pense qu'il y a presque personne qui ne fait pas ce constat. En Europe, le problème, c'est quelle est notre stratégie et qu'est-ce que nous faisons. Et c'est là où j'ai pas l'impression qu'on a une feuille de route commune entre l'Allemagne et la France et les autres pays européens, inclus la Grande-Bretagne. Et je pense que c'est ça ce qu'il nous faudrait. Ça suffit pas de constater que Trump a évidemment pas de stratégie, pas de plan, et que les conséquences sont négatives pour nous aussi.
1: Oui, donc il faudrait que l'Europe s'implique plus, mais ait une position commune sur cette question, une stratégie commune.
0: C'est ça.
1: Franziska Brandner, le président ukrainien était hier à Londres, et on parle d'un autre conflit. Il a rencontré le premier ministre britannique, le président français, le chancelier allemand. Paris, Londres et Berlin soutiennent la proposition de Volodymyr Zelensky d'un dialogue direct avec Vladimir Poutine. Vous pensez que cela peut permettre de sortir de la guerre ?
0: Au moins, c'est un début. Et moi, je pensais bien que les trois ne laissent plus seul Trump gérer les négociations. On a vu que depuis un an, ça a mené nulle part et a plutôt affaibli l'Ukraine politiquement. Du coup, je pensais bien qu'ils se mettent derrière Zelensky et appellent à des négociations directes. Mais je pense que c'est important aussi de s'assurer qu'on a le soutien de la Pologne, des Pays-Bas, des autres pays européens et qu'on fasse plus pour faire respecter les sanctions en place, pour arrêter la flotte fantôme russe. Du coup, il faut aussi mettre l'action derrière ces mots.
1: L'Europe, est-ce qu'elle aide aujourd'hui suffisamment l'Ukraine ?
0: Moi, je pense qu'elle aide déjà bien. Je pense qu'on pourrait faire davantage d'un côté militaire, mais aussi vraiment politique. Et comme je viens de dire, pour le respect des sanctions, on voit très bien qu'il y a moins de la mise en œuvre, moins d'enforcement. Il y a toute la flotte fantôme russe du gaz et du pétrole russe. Là, on pourrait faire davantage parce que ça finance la guerre tous les jours.
1: Oui, cette guerre en Ukraine, elle a montré à quel point l'Europe est seule. L'Europe est seule, c'est ce que vous écrivez dans la revue Le Grand Continent, obligée de réfléchir sérieusement à sa défense sans pouvoir compter sur les États-Unis. Et voilà que l'Allemagne, votre pays, affiche l'ambition de devenir la première armée conventionnelle d'Europe. Est-ce que cette perspective d'une hégémonie militaire allemande vous inquiète, vous en tant qu'Allemande, Franziska Brandner?
0: Oui, moi ça m'inquiète, parce que la perspective que ça soit une force armée la plus forte de l'Europe, mais pas pour l'Europe, au sein de l'Europe, intégrée dans un système européen, moi ça m'inquiète. Historiquement, il n'y a jamais eu une hégémonie militaire allemande sur ce continent qui était paisible. Du coup, pour moi, il faut absolument qu'on intègre cette force et cet argent qu'on investit aujourd'hui dans un contexte européen qui nous restreint et qui nous met plus forts ensemble comme Européens.
1: Vous citez des chiffres qui sont éloquents, c'est que d'ici à 2030, les dépenses de défense allemande seront nettement supérieures à celles de la France et de la Grande-Bretagne réunies. De votre point de vue, ça donne des obligations à l'Allemagne en quelque sorte ?
0: Oui. Moi, je pense qu'il faudra créer ensemble, avec ceux qui sont aussi courageux et qui ont la volonté, de créer une Union européenne de défense. Et au sein de cette Union, on pourrait faire un achat commun, de vraiment mutualiser aussi l'achat, de créer un vrai complexe européen de l'industrie de défense et ne le pas laisser juste du côté allemand, du côté français, mais de le faire en créer un commun. Et à la fin, il faudra aussi, pour à la limite avoir un plan B pour l'OTAN, une chaîne de commandement européenne pour au cas où pouvoir utiliser et pouvoir intervenir ensemble au niveau européen.
1: Donc c'est une armée allemande forte mais intégrée à un système européen, c'est ça que vous appelez de vos voeux?
0: Moi, je pense absolument que ça doit être intégré, et pas juste l'armée, mais vraiment, c'est la question de l'armement, qu'on en fasse un achat commun, qu'on construit les avions ensemble, qu'on fasse les drones ensemble, les satellites, tout aussi les nouvelles technologies, qu'on y investit ensemble. Et c'est pas que la défense classique, c'est aussi le numérique, c'est d'avoir des clouds souveraines. Il faut s'y mettre ensemble, sinon on n'aura pas suffisamment d'argent ni de capacité. Et si à la limite on sera toujours dépendant soit des Chinois, soit des Américains, ça vaut pas la peine d'y mettre autant d'argent, on pourra l'acheter directement.
1: Vous pointez notamment le fait que on ne sait pas qui aura les commandes de cette armée à terme, parce qu'on ne sait pas de quoi sera fait l'avenir politique de l'Allemagne. C'est une authentique réelle inquiétude de votre côté?
0: Oui, moi je me bats tous les jours contre l'extrême droite en Allemagne et qui en montée. Et du coup aussi, pour moi, c'est important de ne pas dire juste qu'on améliore plus de chars, etc., mais de dire pourquoi faire. Et moi, je pense que c'est important de discuter du pourquoi. Pour moi, c'est la liberté, la paix en Europe, mais c'est aussi la liberté de reprendre une définition plus européenne de la liberté. C'est pas la liberté des autres, c'est pas la liberté bidon de on baisse les impôts, mais c'est la liberté de pouvoir agir ensemble. Et cette liberté, il faut la redéfinir, il faut lui donner l'élan et la défendre ensemble. C'est ça ce qu'il nous faut aussi. C'est une idée, une cohérence du projet pour lequel on fait tout ça.
1: Oui, et très clairement, vous nous dites que si l'AfD arrive au pouvoir, on ne sait pas ce qu'elle fera d'une armée allemande devenue première d'Europe, c'est ça ?
0: On le sait ni en France, ce qui se passe si le Rassemblement national vient au pouvoir. Du coup, moi, je pense, sans avoir peur des nationalistes, il faut montrer que l'Europe fonctionne.
1: Franziska Brandner, vous êtes coprésidente des Verts, vous êtes donc dans l'opposition en Allemagne, dans l'opposition politique à l'actuel.

carnet de voyage avec Ode de David van Reybroek, traduit du néerlandais par Isabelle Rosselin. David van Reybroek est né en 1971, notamment l'auteur de Congo, une histoire, ou encore de Contre les élections, paru en 2014. Ode, ce sont des musiques, des peintures, de la philosophie, de la littérature, de la politique, des résistances, ce qui structure la vie de cet écrivain engagé, offert là en partage. Ode au réconfort. Quand mon père est mort, il était déjà mort depuis plusieurs années. Combien de fois, après une énième visite, ne me suis-je pas réfugié dans ma voiture sur le parking de l'hôpital, incapable de partir tout de suite, les mains sur le volant, soupirant de fatigue. Qu'allait-il se passer quand il aurait vraiment disparu? Un mois après l'enterrement, une lointaine connaissance a constaté que je reprenais le fil de ma vie. Elle m'a dit « Hey, tôt ou tard, tu vas le sentir passer ». Ce contre-coup allait forcément arriver, pensait-elle. Sinon, je ne faisais que réprimer mon chagrin et ce n'était pas bon. J'ai eu moi-même envie de lui asséner un contre-coup. Pourquoi ces remarques normatives? Avant, on n'avait pas le droit de montrer son chagrin. Ce n'était pas bien. Aujourd'hui, il faut montrer son chagrin. Je ne trouve pas ça bien non plus. Nous sommes devenus si compréhensifs vis-à-vis de la souffrance de l'autre que nous ne prenons plus la peine d'écouter. Compréhensif, le mot en soi est suffisamment parlant. Car n'a-t-il pas aussi le sens de complet, qui n'a de place pour rien d'autre? Comment réagir au chagrin de l'autre? Il n'y a pas de recette. Parfois un bras silencieux autour d'une épaule sanglotante, parfois non. Parfois un conseil bien intentionné peut aider, souvent non. Ce qui aide le moins, c'est l'aide. Ou plutôt, l'aide qui est trop axée sur une solution, qui veut faire trop activement une différence. On peut fertiliser la terre au point qu'elle finit par étouffer. J'aurais préféré que cette lointaine connaissance me demande tout simplement comment j'allais et écoute sans a priori ma réponse. J'aurais pu alors lui dire que la brièveté de mon deuil m'avait étonné moi aussi, mais pas préoccupé. Je m'étais entre-temps aperçu que tous les deuils ne surviennent pas post-mortem. On peut aussi être en deuil avant. Ces innombrables moments dans ma voiture, sur le parking de l'hôpital, c'était un deuil. La nécessité de me remettre d'une visite de plus à l'homme sur le déclin qui avait été mon père, c'était un deuil. La prise de conscience pénible que cet homme, malgré tout, était encore mon père, c'était un adieu. Quand il a fini par mourir pendant la vague de chaleur de 2006, je m'étais réconcilié avec l'idée que ce jour viendrait. Mon meilleur ami m'a envoyé un mail le lendemain de cet enterrement inondé de soleil dans la campagne brugeoise. En supposant que nous pouvons accepter que la vie se termine par la mort, hier, c'était une très belle journée. J'ai trouvé sa remarque magnifique. Une carte blanche émergeait des piles de témoignages d'encouragement reçus après le décès. En bas était simplement indiqué dans une écriture familière « Tendrement, Ivo et Evelyne ». Rien ne m'a plus touché. Recevoir tant d'espace, pouvoir être tant de choses, peut-être est-ce suffisant. Réconforter est moins une question de proposer que de défricher, faire de la place, donner de l'air, laisser la carte blanche. On verra bien si ça aide. Soudain, j'ai pensé au titre de cette thèse extrêmement originale d'Ira van Dijk à propos du blanc typographique dans notre poésie moderne. Le vide, un vide qui respire. Est-ce donc ça? Le vide qui respire, le blanc qui écoute? Parfois, l'écoute console plus que la parole. Parfois, la curiosité est plus respectueuse que la discrétion. Pas dans le sens d'une indiscrétion journalistique, mais d'une réceptivité éhontée. Sonder, pafouiner. L'an dernier, j'ai habité pendant 5 mois dans une petite ferme du sud de la province de Flandre occidentale pour interviewer les proches parents de personnes ayant choisi une mort volontaire.
La province connaît le nombre de suicides le plus élevé de toute la Flandre, et la moyenne en Flandre est déjà une fois et demie supérieure à celle de l'Europe, et le double par rapport aux Pays-Bas. Ce qui m'a frappé quand j'appelais des parents qui avaient perdu un enfant, c'est qu'ils commençaient d'emblée leur récit pendant la conversation téléphonique. Quand je passais les voir plus tard, je ne remarquais rien de la légendaire rudesse de cette Flandre encore ancrée dans sa tradition agricole. Au contraire. Au début, on vous laisse raconter votre histoire de temps en temps, disait une mère. Mais après, les gens évitent d'en parler parce qu'ils pensent « ça me blesse » s'ils évoquent le sujet. Mais leur silence est bien plus blessant. Alors voilà, une ode à une écoute éhontée en temps de perte. Et longtemps après, un plaidoyer pour sonder ce qui se joue sous la peau d'un autre. Un hymne à une écoute sans jugement. Une ode, en résumé, à la carte blanche, avec écrit en bas, tendrement.

C'était un carnet de voyage, Ode de David Van Reybroek, paru aux éditions Actes Sud, traduite du néerlandais par Isabelle Rosselin. 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

0: Bonjour à tous et à toutes, et bienvenue sur Radio Dragon pour l'émission Interlude au piano.
1: Et aujourd'hui, et je joue aujourd'hui, je commence avec Bach, le 25 mai, son prélude numéro 15 en sol, BWV 884.

Et aujourd'hui, je, comme c'est l'été et c'est très chaud, et je crois qu'il y a un bal dans le Trièvre ce week-end, je pense que j'ai joué trois danses écossaises. Et il y a un moment maintenant, j'ai joué dans un club de danse écossaise à La Mure pendant 10-12 ans. Et les danses sont très variées et très développées, et la musique est très séduisante. Donc, je commence aujourd'hui avec un morceau by John Mason qui s'appelle Airy Hall Delight, Home de Bonheur Accord.

Et maintenant, Schumann, il a écrit Waldszenen, Forest Scenes, les scènes de forêt, opus 82. Et je commence avec le premier qui s'appelle Entrée.

Maintenant, je retourne à Mozart et j'ai pris un mouvement d'une de ses notes, son sonate numéro 10 pour piano, c'est Körchel 330, l'Andante cantabile.

Donc, Mozart est how would you say that? Premièrement, un compositeur des opéras, et on peut entendre, imagine un quatuor, un trio de chanteuses sur scène qui chantent musique, sa musique de chambre. Ok, après Mozart, encore une danse écossaise. Donc, ça s'appelle The Pentland Jig by Bobby Crowe.

Iron. Ces deux mouvements d'une sonate, je commence avec un largo sostenuto qui tout de suite fait un presto finale en ré majeur. Commence en ré mineur et ça, comme la fin, c'est en ré majeur.

Voilà, Haydn. Maintenant, je joue some Chopin, mais avant cela, nous sommes dans le studio de Radio Dragon. Et donc, sous la halle, à Mince, vous nous trouvez à 104.4 FM.

soit 96.8 FM. Interlude au piano passe le live le jeudi sur deux, un jeudi sur deux à 15h. La prochaine émission sera le 11 juin. Et vos remarques, soit les bons, soit les mauvais, négatifs, sont toujours les bienvenus. Donc, pour le, j'ai trois valses, petits valses de Chopin. Je commence avec clavier Stuck, numéro 10. Et après ça, le valse en la mineur, numéro 11. Et après ça, le valse opus posthume en mi majeur.

Et maintenant, le troisième danse écossaise, c'est le Silver Thistle, A Reel, by Derek MacLeod. C'est May Day Hornpipe. Donc, on n'est pas May Day, mais toujours le mois de mai.

voilà, je pense que ça c'est la fin pour aujourd'hui, avec un grand grand merci à Aurore. Oui, et en quand j'espère. Merci beaucoup.

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1: Eh bien, chers auditeurs que je salue également, j'espère que Michel ne va pas nous perdre au fond de quelques cavernes en compagnie de notre dragon.
0: Tous les écrivains qui se sont intéressés à nos ancêtres se sont toujours penchés sur la différence entre le type néandertalien et l'homme dit de Cro-Magnon. Voyons la conception de cette différence chez Roni Aîné, qui, assurément, a été le promoteur de ce genre littéraire. Penché sur le sol, le fils de Leurus considéra longuement ses traces et déclara « Les hommes de la forêt sont proches, ils n'ont pas encore regagné le couvert. » Les compagnons se remirent en route, leur poitrine battait. Ils n'approchaient d'aucun buisson sans l'avoir contourné. Quand ils eurent parcouru 3 ou 4 000 coudées, Aoun montra un fourré de lentisques, disant à voix basse « Ils sont là ». Un frisson les saisit. Rien ne révélait la force des ennemis. Tout ce que Aoun savait, c'est qu'ils n'étaient que deux. Or, il se croyait égal à Nao, le plus fort de tous les Ulmars. Mais Zur était parmi les faibles. Presque tous les guerriers maniaient des massues plus lourdes et se mouvaient plus rapidement. Il fallait essayer de combattre à distance, et si les autres n'avaient pas de propulseur, l'avantage serait à l'Ulmar et au roi. Zur est-il prêt à combattre ? Demanda Haoun avec une douceur anxieuse. Zaur est prêt, mais il faut essayer de faire alliance avec les hommes de la forêt, comme les rois ont fait jadis alliance avec les Ulmar. Aoun marcha d'abord, parce qu'il percevait mieux les effluves et qu'il voulait recevoir le premier choc. Son instinct d'audace le voulait, en même temps que la crainte de perdre son compagnon. Lorsqu'ils furent à 100 coudées, ils se mirent à tourner autour des lentisques, s'arrêtant pour épier longuement les éclaircies du fourré. Mais aucune forme animale ne se révéla parmi les tiges ni les feuillages. À la fin, l'Ulmar éleva sa voix retentissante. « Les hommes de la forêt se croient cachés, mais nous connaissons leur retraite. Aoun et Zur sont forts. Ils ont tué la bête rouge et le tigre. » Le fourré gardait son énigme. Aucun bruit, sinon le passage léger de la brise, le vrombissement des mouches rouges, le chant lointain d'un oiseau. Aoun s'impatientait. « Les Ulmar ont le flair des chacals et l'ouïe des loups. Deux hommes de la forêt sont cachés parmi les lentisques. » La peur, la prudence ou la ruse conseillaient le silence aux êtres inconnus. Aoun avait fixé une sagaie dans son propulseur. Se ravisant, il cueillit quelques branches fines et les égalisa. Zur l'imita. Quand ils eurent terminé le travail, ils ne se décidèrent pas tout de suite. Zur aurait préféré attendre. Aoun même était plein d'incertitude. Toutefois, l'idée d'un péril latent, lui devenant de plus en plus insupportable, il appliqua une des branches au propulseur et fit tournoyer l'arme. Le trait partit sans produire aucun effet. Trois fois, ils renouvelèrent l'effort sans plus d'efficacité. Au cinquième trait, un cri sourd s'étendit. Les branchages s'écartèrent et un être velu parut devant les lentisques. Comme Zur et Aoun, il se tenait sur les pattes de derrière. Son dos formait un arc convexe. Ses épaules, presque aussi étroites que celles des oies, s'infléchissaient en avant. La poitrine saillait comme la poitrine des chiens. La tête était épaisse avec une gueule énorme et le front évanouissant. Deux oreilles pointues rappelaient ensemble l'oreille des chacals et celle des hommes. Une lame de poil formait une crête sur le crâne, tandis que sur les côtes poussait une végétation courte et hérissée. Les bras semblaient plus courts que ceux des singes. Le survenant tenait à la main une pierre pointue. Plus petit de stature que les Ulmars, plus grand que les nains rouges, il montrait une musculature sèche, Pendant un instant, ses yeux ronds se fixèrent sur les guerriers. La peau du front houlait avec fureur. On entendait le craquement des mâchoires. Aoun et Zur examinaient sa stature et scrutaient ses mouvements. Leur dernier doute s'évanouissait. L'être qui se tenait là était bien un homme. La pierre qu'il avait à la main était taillée. Il se dressait mieux sur ses pattes de derrière que les hommes aux poils bleus. Il y avait dans ses gestes quelque chose d'inexplicable, qui ne se retrouve ni chez le Semnopithèque, ni chez le Rhésus, ni même chez le Gibbon ou le Dryopithèque. Zur demeurait anxieux, mais le grand Oulmar, comparant l'arme de l'adversaire à sa massue, à ses sagaies, à son harpon, et sa haute taille à celle de la stature ramassée, se conçut supérieur. Il fit quelques pas vers les lentisques en clamant « Le fils de l'Eurus et le fils de la terre ne veulent pas tuer l'homme de la forêt. » Une voix rauque lui répondit qui ressemblait au grognement de l'ours, mais qui était confusément articulée. Et une autre voix, moins grave, s'éleva aussitôt, en même temps qu'une deuxième silhouette surgissait du couvert. Plus grêle, la poitrine étroite, le ventre renflé et les jambes cagneuses, elle montrait des yeux ronds et vacillants. Une peur agressive distendait ses mâchoires. Aoun se mit à rire. Il montra ses armes et il leva ses bras à la rude musculature. Comment l'homme et la femme au grand poil lutteraient-ils contre Aoun? Son rire étonnait les autres et atténuait leurs craintes. Une curiosité parut sur leur face épaisse et Zur parla doucement. Pourquoi les hommes velus ne feraient-ils pas alliance avec l'Oulmar et le Wan? La forêt est sans bornes, la proie est abondante. Il pressentait qu'il ne pouvait pas la comprendre, mais comme Aoun, il croyait à la vertu de la parole articulée. Il ne se trompait point. La femme et l'homme velu tendaient l'oreille avec une curiosité qui peu à peu faisait naître la confiance. Lorsque Zur se tut, ils demeurèrent penchés, encore aux écoutes. Puis la femme fit entendre des sons qui, proches encore de l'animalité, contenaient le rythme humain. Aoun se remit à rire d'une manière amicale et jetant ses armes à ses pieds, il fit les signes qui marquaient l'apaisement. La femme aussi s'était mise à rire, un rire roide, cassé, embryonnaire, que l'homme imita pesamment. Alors l'Oulmar et le Wa se rapprochèrent des lentisques. Ils allaient lentement avec des haltes. Ils n'emportaient que leur massue. Les autres les regardaient venir avec des sursauts. Ils esquissaient des gestes de fuite, puis le rire de l'Oulmar les ramenait. Enfin, ils furent à deux pas les uns des autres. Ce fut la minute trouble et décisive. Toute la méfiance reparut dans les bouches camuses des indigènes. Leurs yeux roulèrent, le front eut sa houle de plis. Involontairement, l'homme leva sa pierre, mais Aoun, tendant sa massue énorme, recommençait à rire. Que peut la petite pierre de l'homme velu contre la grande massue? Le roi ajouta sur un ton de mélopée. Aoun et Zur ne sont ni des lions ni des loups. Déjà le trouble s'apaisait. Ce fut la femme qui fit le premier pas. Elle toucha le bras de Zur en articulant de vagues syllabes. Puis, parce que le péril n'avait pas jailli, il parut impossible. La confiance animale, née de tout contact inoffensif, se mit à grandir doucement. Zur tendit une lanière de viande sèche que l'homme dévora, tandis qu'Aoun donnait une racine cuite à la femme. Bien avant la fin du jour, ils étaient comme s'ils avaient vécu des mois ensemble.

Moi, c'est le personnage de cette jeune cro-magnonnaise. Ah, je n'ai pas parlé de mayonnaise, s'il vous plaît. Recueillie par un clan de néandertaliens, vue par Jean Howell, une spécialiste de cette époque. S'approchant de la clairière au merisier pour recueillir les écorces que lui avait demandé Isa, la guérisseuse du clan, Ayla entend des voix d'hommes et aperçoit des silhouettes se livrant à une activité inaccoutumée. Elle hésite à se rapprocher davantage, les hommes n'appréciant probablement pas sa présence ici. Mais comme elle doit absolument ramener ses écorces, elle s'allonge dans les buissons, attendant que les hommes s'en aillent. Et en attendant, elle observe ce que ces derniers sont en train de faire. Ils sont en train de s'entraîner au lancer de différents projectiles en vue de la prochaine chasse. Outre leurs lances, les hommes ont apporté des frondes et le vieux Zoug montre au jeune Vorn comment tenir ensemble les deux extrémités de la bande de cuir et comment placer le caillou. Il a raccourci les deux bouts d'une vieille fronde pour l'adapter à la petite taille de Vorn. Ayla, très attentive, suit avec grand intérêt les explications du vieil homme à son élève. Au premier essai de ce dernier, la fronde s'en mêle et le caillou tombe à ses pieds, le garçon ayant le plus grand mal à donner à son poignet le coup indispensable pour faire tournoyer la fronde et projeter son caillou avec force. Brood, jeune impétueux, assistant aux échecs successifs de Vorn, interrompt brusquement la leçon. « Attends, Vorn, je vais te montrer, moi, comment t'y prendre. » Et il écarte Zoug d'un coup de coude. Chacun, médusé, se fige en contemplant la scène. Brun, le chef, est furieux de l'insolence de Brood envers le meilleur tireur de la tribu. Il n'a pas le temps d'intervenir que Brood prend la fronde de la main de l'enfant, ramasse un caillou, le place au creux du cuir et tire aussitôt. Probablement trompé par l'engin raccourci, il vise trop court et le caillou tombe bien avant la cible. Furieux et vexé, il prend une autre pierre et la lance précipitamment pour montrer sa dextérité. Mais sentant tous les regards braqués sur lui, la deuxième pierre manque tout autant la cible. « As-tu toujours l'intention de donner des leçons à Vorn ?» demande ironiquement Zoug. « Ou veux-tu que je t'en donne quelques-unes ?» « Cette fronde est pourrie !» lance Brood en jetant la fronde dans les buissons. « Viens, dit-il à Vorn, je vais t'en fabriquer une propre. » Et il part en bousculant Zoug de propos délibérés. Brood, c'est Brun qui vient d'exploser. « Cette manifestation de mauvaise humeur est puérile, impardonnable et indigne du rôle de chef de la tribu que tu prendras après moi. Tu n'es qu'un gamin qui se prend pour un homme. Rentrons à la caverne. » Les hommes suivent leur chef, Brood fermant la marche, honteux de s'être fait réprimander. Ayla n'a pas bougé. Elle vient d'assister à une scène à laquelle aucune femme n'a été témoin. Brood morigéné vertement par le chef du clan. C'est après être certaine que les hommes sont bien partis qu'Ayla sort de sa cachette. Elle s'apprête à aller ramasser les écorces qu'elle a en charge de récolter lorsqu'elle met le pied sur la fronde rejetée par Brood. Elle la contemple un moment, n'osant la toucher. C'est une arme et les femmes n'ont pas le droit de toucher les armes. Mais l'envie est la plus forte. Elle se baisse et ramasse l'engin, se demandant si elle pourrait demander des conseils à Zoug. Et puis elle voudrait bien réussir là où Brood a échoué. Alors, s'efforçant de se rappeler les instructions de Zoug à Vorn, elle ramasse un caillou et prend les deux extrémités de la fronde qu'elle tient fermement ensemble. La bande de cuir pendait tristement et Ayla ne comprend pas bien comment faire pour placer le caillou dans la petite poche réservée à cet effet. Elle se sent horriblement maladroite et plusieurs fois de suite la

attraper le coup de main. Il n'y a plus qu'à acquérir la précision. Elle poursuit ses essais, son geste révélant de plus en plus de progrès. Jusqu'à ce que, presque à chaque jet, elle frappe le poteau, cible de son entraînement dans un bruit sec. Ayla sautant de joie à chaque fois.

Les compteurs comptants sont heureux de vous recevoir sur les ondes de Radio Dragon. Saviez-vous que Conan Doyle, l'auteur de Sherlock Holmes, s'était intéressé aux hominiens dans un monde isolé du reste de notre civilisation? Au petit jour hier matin, nos amis savants ouvraient les yeux. Ils n'avaient pas encore commencé à se disputer. Et puis, tout à coup, il a plu des hommes sages, exactement comme une pluie de grosses pommes quand vous secouez un pommier. Ils avaient dû se rassembler dans l'obscurité, je pense, jusqu'à ce que le grand arbre à épices en fût complètement garni. J'en ai abattu un d'une balle dans le ventre, mais avant que nous ayons eu le temps de nous retourner, il s'était jeté sur notre dos. Je les appelle des singes, mais ils avaient aux mains des gourdins et des pierres. Ils baragouinaient un langage incompréhensible et ils nous ligotèrent les mains avec des lianes. Ce sont donc des animaux bien au-dessus de tous ceux que j'ai fréquentés dans mes explorations. Des hommes singes, voilà ce qu'ils sont. L'anneau manquant, comme ils disent. Ma foi, je préférerais qu'il ait continué de manquer.

Ils ont emporté leur camarade que je n'avais que blessé et qui saignait tant et plus. Puis ils se sont assis autour de nous, de vrais visages d'assassins et des costauds, aussi grands qu'un homme mais plus forts. Ils ont de curieux yeux gris, vitreux, sous des touffes rouges. Ils étaient assis et ils rigolaient. Schellinger n'a pas un cœur de poulet, mais là, il arborait une mine lamentable. Il sauta tout de même sur ses pieds et leur cria d'en finir. Je crois qu'il avait un peu perdu la tête, car il entra dans une fureur épouvantable et les injuria comme s'ils étaient de vulgaires journalistes. J'étais captivé par cette histoire extraordinaire que me chuchotait à l'oreille mon compagnon, dont les yeux vifs ne cessaient de fouiller les environs. Il avait gardé la main sur son fusil chargé. Je croyais que c'était la fin de tout, mais non, ce fut simplement le début d'une nouvelle ambiance. Ils jacassaient tous ensemble, discutaient. Puis, l'un d'entre eux alla se placer à côté de Challenger. Vous pouvez sourire, mais ma parole, on aurait dit deux cousins germains. Si je ne l'avais pas vu, je ne l'aurais pas cru. Le vieil homme singe, leur chef, était une sorte de Challenger rouge, à qui ne manquait aucun des signes distinctifs de la beauté de notre distingué camarade. Il les avait plutôt plus marqués, voilà tout. Un corps court, de larges épaules, le buste rond, pas de cou, une grande barbe rouge en fraise, des sourcils hérissés en touffes, dans les yeux le « qu'est-ce que ça peut vous fiche, allez au diable ?» Bref, tout le répertoire. Quand l'homme singe qui était venu se placer à côté de Challenger lui mit la patte sur l'épaule, c'était parfait. Summerless se laissa aller à une crise d'hystérie et il rit aux larmes. Les hommes singes se mirent à rire eux aussi. Ou du moins, ils émirent je ne sais quelle friture avec leur bouche. Puis ils se mirent en devoir de nous emmener dans la forêt. Ils ne se hasardèrent pas à toucher nos fusils, non plus qu'à toutes les choses qui étaient enfermées. Sans doute les jugeaient-ils trop dangereuses. Mais ils emportèrent toutes nos provisions visibles. Summerlé et moi-même fûmes plutôt malmenés en route. Ma peau et mes vêtements sont là pour le prouver. Car ils nous firent passer à travers les ronces à vol d'oiseaux. Eux s'en moquent, ils ont une peau comme du cuir. Challenger, lui, ne souffrit de rien. Quatre hommes singes le transportèrent sur leurs épaules. Et il s'en alla comme un empereur romain. Qu'est-ce que c'est que ça? Dans le lointain, nous entendîmes un bruit sec de cliquetis. On aurait dit des castagnettes. Je m'attends à ce qu'ils poursuivent leur recherche dans toute la forêt. En attendant, écoutez le récit de nos malheurs. Ils nous transférèrent dans leur cité. Imaginez un millier de huttes en branchage dans un grand bouquet d'arbres près du rebord de l'escarpement. À 5 ou 6 kilomètres d'ici. Ces animaux répugnants me palpèrent sur tout le corps. J'ai l'impression que je ne pourrai plus jamais redevenir propre. Ils nous attachèrent. Le type qui s'occupa de moi aurait pu ligoter une famille entière. Et ils nous obligèrent à nous étendre, les orteils pointant vers le ciel, sous un arbre. Quand je dis nous, il s'agit seulement de Summerlee et de moi-même. Le cher vieux Challenger avait été hissé sur un arbre où il mangeait des pommes. Il vivait la grandeur de sa vie. Je dois dire qu'il s'arrangea pour nous porter des fruits et que de sa propre main, il défit nos liens. Si vous l'aviez vu assis sur son arbre, accouplé avec son frère jumeau et chantant à pleine voix « Sonnez, sonnez, cloche de nos cathédrales !» car sa voix de basse roulante avait le don de mettre nos geôliers de bonne humeur, vous auriez bien ri. Mais nous n'étions guère en humeur de rire, vous le devinez. Les hommes singes avaient tendance, sous réserve, à le laisser agir comme bon lui semblait. Mais autour de nous, il montait une garde sévère. Notre seule consolation était de penser que vous n'aviez pas été pris et que vous aviez mis vos archives à l'abri.

Il y a également Edgar Rice Burroughs, l'auteur du fameux Tarzan, qui a imaginé que la Terre est une sphère creuse, habitée de peuplades à l'état encore bien peu évolué. Jacassante et baragouinant dans les basses branches des arbres, s'avançait une troupe d'hominiens qui, de toute évidence, encourageait les chiens de la voix et du geste. Leur apparence extérieure offrait une ressemblance frappante avec les nègres d'Afrique. Ils avaient la peau très noire et les traits du type négroïde le plus prononcé, sauf en ce qui concerne le front, qui était extrêmement fuyant et dont la surface était réduite à sa plus simple expression. Ils avaient les bras plus longs, les jambes plus courtes par rapport au tronc, et le gros orteil, je l'ai remarqué plus tard, formait un angle droit avec le reste du pied, sans doute en raison de leurs mœurs arboricoles. Ils avaient de minces et longues queues préhensibles dont ils se servaient pour grimper concurremment avec leurs pieds et leurs mains. Je m'étais redressée sur mes pieds dès le moment où j'avais découvert que les chiens loups tenaient en respect le diérite. En m'apercevant, quelques-unes de ces sauvages créatures cessèrent de harasser le géant pour s'avancer sournoisement dans ma direction en découvrant les crocs. Et au moment où je me retournais pour courir de nouveau vers les arbres et y chercher refuge, j'aperçus un certain nombre d'hominiens bondissant et jacassant dans le feuillage voisin. Je n'avais le choix qu'entre les nouveaux venus et les bêtes féroces qui se trouvaient derrière moi. Du moins, un doute subsistait-il encore quant à l'accueil que me réserveraient ces grotesques parodies d'humanité, tandis que mon sort était clair si je me laissais rejoindre par mes poursuivants. C'est pourquoi je galopais en direction des arbres avec l'intention de passer sous les branches où étaient installés les hominiens et chercher refuge un peu plus loin. Mais les chiens loups me serraient de près, au point que je désespérais de leur échapper, lorsqu'une de ces créatures arboricoles, en lassant une grosse branche de sa queue préhensile, se laissa tomber la tête en bas et, me saisissant par les aisselles, me hissa sain et sauf parmi ses compagnons. Et les voilà aussitôt qui m'entourent et m'examinent avec la plus grande curiosité et une intense surexcitation. Ils palpaient mes vêtements, mes cheveux, ma chair. Ils me retournaient pour voir si je ne possédais pas de queue, et lorsqu'ils eurent constaté que j'étais dépourvu de cet appendice, ils éclatèrent d'un rire homérique. Ils avaient les dents fort larges, blanches et parfaitement rangées, à l'exception des canines supérieures qui étaient légèrement plus longues que les autres et qui dépassaient d'un rien leurs lèvres lorsque leur bouche était fermée. Lorsque leur examen se fut poursuivi pendant quelques instants, l'un d'eux découvrit que mes vêtements ne faisaient pas partie de ma personne. Le résultat fut qu'on me les arracha pièce par pièce avec force éclat de rire. Avec l'instinct d'imitation des anthropoïdes, ils s'efforcèrent de se parer de mes dépouilles, mais leur ingéniosité se révélant inférieure à cette tâche, ils y renoncèrent bientôt. Dans l'intervalle, je n'avais cessé de scruter les alentours pour retrouver traces de Perry, mais sans succès, bien que le bouquet d'arbres dans lequel il avait cherché refuge se trouvât en pleine vue. J'étais fort inquiet sur son sort, surtout qu'après avoir crié son nom à tous les échos, je n'avais obtenu aucune réponse. Las de jouer avec mes vêtements, les hominiens les laissèrent choir sur le sol. Et deux d'entre eux, me saisissant chacun par un bras, m'entraînèrent à une allure folle à travers la cime des arbres. De ma vie, je n'avais fait pareil voyage. Ce fut d'ailleurs une expérience unique, et il m'arrive encore aujourd'hui de m'éveiller en sursaut en sortant d'un cauchemar où je viens de revivre les terribles émotions de cette redoutable randonnée. Les agiles créatures volaient d'arbre en arbre comme de véritables écureuils. Cependant que mon front ruisselait de sueur froide à la vue des abîmes où la moindre maladresse de mes porteurs pouvait me précipiter. Nous avions parcouru un certain nombre de kilomètres à travers la sombre et sinistre forêt lorsque nous parvînmes brusquement en vue d'un village très dense construit dans les hautes branches des arbres. Mon escorte se répandit aussitôt en hurlements frénétiques auxquels firent écho des cris non moins stridents en provenance de l'agglomération et quelques instants plus tard, un essaim de créatures appartenant à la même race étrange que mes ravisseurs accourut pour nous accueillir.
Je devins à nouveau le centre d'intérêt d'une horde jacassante. On me tira de côté et d'autres. On me pinça, on me palpa, on me sculpta sur toutes les coutures, tant et si bien que je fus bientôt couvert de bleu des pieds à la tête. Il me semble néanmoins qu'il n'y mettait ni cruauté ni malice. J'étais simplement une curiosité, une sorte de phénomène de foire, un nouveau jouet, et leur intellect puéril requérait le témoignage de tous leurs sens pour confirmer celui de leurs yeux. Ils m'entraînèrent bientôt à l'intérieur du village, composé de plusieurs centaines d'abris rudimentaires, faits de rameaux et de feuilles qui prenaient appui sur les branches des arbres. Entre les huttes, dont l'alignement formait parfois des rues tortueuses, étaient disposées des branches mortes et des troncs d'arbustes qui reliaient les cabanes l'un à l'autre, le réseau entier formé par les huttes et les passerelles constituant presque une solide plateforme à une bonne quinzaine de mètres du sol. Je me demandais pour quelle raison ces agiles créatures avaient construit des passerelles de liaison entre les divers arbres. Mais plus tard, lorsque je vis l'extraordinaire assortiment de bêtes à demi-sauvages qu'elles entretenaient dans le village, je compris la raison d'être de ces voies de communication. Les Ominiens gardaient auprès d'eux un assez grand nombre de ces féroces chiens-loups que j'avais vus harceler le Dirite, ainsi qu'une certaine quantité d'animaux de la famille des chèvres, dont les mamelles distendues indiquaient assez l'utilité. Mes gardes s'immobilisèrent devant l'une des huttes à l'intérieur de laquelle on me fit entrer d'une poussée. Puis deux Ominiens s'accroupirent devant l'entrée, sans doute pour prévenir une tentative de fuite de ma part. Cette idée n'avait même pas effleuré mon esprit. Où aurais-je pu me réfugier ?

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1: Autre vision de l'évolution de nos ancêtres, celle d'Arthur Clarke dans son prodigieux 2001, l'Odyssée de l'espace. Tard cette nuit-là, Guetteur de Lune s'éveilla soudain. Fatigué par les efforts du jour, il avait dormi plus profondément qu'à l'accoutumée. Pourtant, au premier et infime grattement qu'il perçut dans la vallée, il fut instantanément en alerte. Il se redressa dans l'obscurité fétide de la caverne et sonda la nuit. La peur s'infiltra en lui. Jamais il n'avait entendu un tel son. Pourtant, il avait presque deux fois l'âge que n'importe quel membre de sa race pouvait espérer atteindre. Et le bruit que percevait Guetteur de Lune était comme un broiement continu qui se faisait plus fort d'instant en instant. On eût dit que quelque énorme animal se déplaçait dans la nuit sans essayer de se dissimuler et en ignorant tous les obstacles. Guetteur de Lune reconnaît le bruit d'un buisson déraciné. Les éléphants et les dinotaires arrachaient parfois les buissons, mais d'ordinaire, ils se déplaçaient aussi silencieusement que les félins. Il eut alors un son que Guetteur de Lune n'aurait pu identifier, car jamais nul ne l'avait entendu dans toute l'histoire du monde. Le claquement du métal contre la pierre. Et lorsque Guetteur de Lune entraîna la tribu vers le ruisseau dans la clarté du matin, il se trouva devant le nouveau rocher. Il avait presque oublié ses effrois de la nuit, car après les premiers bruits, il ne s'était plus rien produit. Aussi n'associa-t-il même pas cette chose étrange avec le danger ou la peur. Après tout, il n'avait en elle rien d'inquiétant. C'était un bloc rectangulaire, trois fois plus haut comme Guetteur de Lune, mais assez étroit pour qu'il pût l'étreindre. Il était fait de quelques matériaux absolument transparents, et il n'était vraiment visible que lorsque le soleil luisait sur ses arêtes. Guetteur de Lune n'avait jamais vu de glace ni d'eau claire et il ne pouvait comparer la chose à aucun objet naturel. Elle était plutôt attirante et bien qu'il manifestât une sage méfiance envers tout ce qui était nouveau, il tendit la main et rencontra une surface froide et lisse. Après quelques minutes d'intense réflexion, il en arriva à une explication brillante. La chose était un rocher qui avait dû pousser pendant la nuit. Beaucoup de plantes apparaissaient ainsi, des choses blanches et charnues, pareilles à des cailloux, qui semblaient surgir du sol en l'espace d'une nuit. Bien sûr, elles étaient petites et rondes, alors que cette chose était haute avec des arêtes aiguës. Mais plus tard, des philosophes plus importants que Guetteur de Lune affronteraient d'aussi troublantes exceptions à leur théorie. Ce remarquable exemple de réflexion abstraite conduisit Guetteur de Lune, après 3 ou 4 minutes, à une déduction qu'il entreprit de vérifier sur le champ. Les choses blanches et rondes étaient bonnes à manger, quoique certaines d'entre elles fussent parfois la cause de douleurs violentes. Cette nouvelle chose, peut-être. Quand il l'eut léchée et mordillée plusieurs fois, Guetteur de Lune perdit ses illusions. Il n'y avait rien de comestible là-dedans. Aussi, en bonhomme sage, poursuivit-il sa route vers le ruisseau, oubliant complètement le monolithe de cristal, tandis que, comme chaque jour, il hurlait avec les autres. Dans l'ultime clarté du jour, jetant des regards anxieux autour d'eux, ils burent en toute hâte et remontèrent vers les cavernes. Ils étaient encore à plus de 100 mètres du nouveau rocher quand le son se fit entendre. Il était à peine audible, mais ils se figèrent sur place, la mâchoire pendante. La vibration qui émanait du cristal se répétait sur un mode obsédant, hypnotisant tous ceux qui approchaient. Pour la première fois, un son rythmé retentissait sur l'Afrique. Il ne s'en ferait plus entendre avant 3 millions d'années. La pulsation devint plus forte, plus insistante. Les hommes singes se mirent en marche comme des somnambules. Parfois, ils esquissaient des pas de danse, comme si leur sang répondait à des rythmes que leurs descendants ne créeraient pas avant bien des siècles. Subjugués, ils se groupèrent autour du monolithe, oubliant les souffrances de la journée, les périls du crépuscule et la faim qui leur tenaillait le ventre. Le battement se fit plus intense, la nuit plus dense. Et comme s'étendaient les ombres, comme refluait la lumière, le cristal se mit à luire. Tout d'abord, il perdit sa transparence et une luminescence pâle et laiteuse se diffusa à l'intérieur. Des formes fantomatiques, envoûtantes et floues, jouèrent dans ses profondeurs et à sa surface. Elles se fondirent en barres de lumière et d'ombre avant de former des motifs enchevêtrés qui, lentement, commencèrent à tourner sur eux-mêmes. Et comme le rythme s'accélérait, les roues de lumière le suivirent de plus en plus vite. Totalement hypnotisés à présent, les hommes singes assistaient bouche bée au stupéfiant ballet de lumière. Déjà, ils avaient oublié leur instinct et les leçons de toute une vie. Jamais un seul d'entre eux ne serait resté loin des cavernes à une heure aussi avancée. Dans les buissons alentour, les créatures de la nuit observaient, attendaient. Les roues de lumière commençaient à se confondre et leurs rayons fusionnaient en rayons lumineuses qui s'éloignaient lentement en tournant sur leur axe. Elles se séparaient deux par deux et les faisceaux de lignes qui se formaient alors commençaient à osciller tandis que se modifiait lentement leur angle d'intersection. De fantastiques formes géométriques naissaient et mouraient tandis que se formaient et se scindaient les scintillants réseaux sous le regard des hommes singes fascinés, prisonniers du cristal de lumière. Ils ne pouvaient savoir que leur esprit était sondé, leur corps examiné, leur réaction étudiée et leur potentiel évalué. La tribu tout entière resta encore longtemps prostrée en un tableau immobile, comme pétrifié. Puis l'homme singe qui se trouvait le plus proche du monolithe reprit vie soudain. Il ne changea pas de position, mais son corps perdit sa rigidité et s'anima comme une marionnette mue par des fils invisibles. La tête tourna de droite à gauche. La bouche s'ouvrit et se referma. Des mains se joignirent, s'ouvrirent. Puis il se pencha en avant, arracha un long brin d'herbe et essaya de former un nœud de ses doigts maladroits. On eût dit un être possédé, luttant contre l'esprit ou le démon qui contrôlait son corps. Il avait du mal à respirer et ses yeux étaient pleins de terreur tandis qu'il s'efforçait de faire exécuter à ses doigts des gestes nouveaux. Mais il ne réussit qu'à briser le brin d'herbe et comme les débris retombaient doucement vers le sol, la puissance qui le dominait reflua et à nouveau il fut immobile. Un nouvel homme singe s'éveilla et fit les mêmes gestes. Il était plus jeune, plus adaptable. Il réussit là où son aîné avait échoué. Sur la planète Terre, le premier nœud fut noué.

Curieusement, Wells, avec sa machine à explorer le temps, nous entraîne dans un monde futur où les humains ne se comportent guère de façon différente de celle de ceux rencontrés jusqu'à présent dans nos histoires. Bientôt, je fis l'étrange découverte que mes petits hôtes ne s'intéressaient réellement à rien. Comme des enfants, ils s'approchaient de moi pleins d'empressement, avec des cris de surprise. Mais comme des enfants aussi, ils cessaient bien vite de m'examiner et s'éloignaient en quête de quelque autre bagatelle. Après le dîner et mes essais de conversation, je remarquai pour la première fois que tous ceux qui m'avaient entouré à mon arrivée étaient partis. Et c'est de même étrange combien rapidement j'arrivais à faire peu de cas de ces petits personnages. Ma faim et ma curiosité étaient satisfaites. Je retournai en franchissant le porche dehors à la clarté du soleil. Sans cesse, je rencontrais de nouveaux groupes de ces humains et ils me suivaient à quelque distance, bavardaient et riaient à mon sujet. Puis, après m'avoir souri et fait quelques signes amicaux, ils m'abandonnaient à mes réflexions. En avançant, j'étais attentif à toute impression qui eût pu en quelque façon m'expliquer la condition de splendeur ruinée dans laquelle je trouvais le monde, car tout avait l'apparence de ruine. Par exemple, il y avait à peu de distance, en montant la colline, un amas de blocs de granit reliés par des masses d'aluminium, un vaste labyrinthe de murs à pic et d'entassements écroulés, parmi lesquels croissaient d'épais buissons, de très belles plantes en forme de pagode, des orties semblait-il, mais au feuillage merveilleusement teinté de brun et ne pouvant piquer. C'étaient évidemment les restes abandonnés de quelques vastes constructions élevées dans un but que je ne pouvais déterminer. D'une terrasse où je me reposais un instant, je regardais dans toutes les directions à une soudaine pensée qui m'était venue et je n'aperçus nulle part de petites habitations. Apparemment, la maison familiale et peut-être la famille n'existaient plus. Ici et là, dans la verdure, des sortes de palais s'élevaient, mais la maison isolée avait disparu. C'est le communisme, me dis-je. Et sur les talons de celle-là vint une autre pensée. J'examinai la demi-douzaine de petits êtres qui me suivaient. Alors, par une soudaine révélation, je m'aperçus que tous avaient la même forme de costume, le même visage imberbe au teint délicat et la même mollesse des membres comme de grandes filles. Il peut sans doute vous paraître étrange que je ne l'eusse pas encore remarqué. Mais tout était si étrange. Pour le costume et les différences de tissu et de coupe, pour l'aspect et la démarche qui de nos jours distinguent les sexes, ces humains du futur étaient identiques. Et à mes yeux, les enfants semblaient n'être que les miniatures de leurs parents. J'en conclus que les enfants de ce temps étaient extrêmement précoces, physiquement du moins, et je pus par la suite vérifier abondamment cette opinion. L'aisance et la sécurité dans lesquelles ces gens vivaient me faisaient admettre que cette étroite ressemblance des sexes était après tout ce à quoi l'on devait s'attendre, car la force de l'homme et la faiblesse de la femme, l'institution de la famille et les différenciations des occupations sont les simples nécessités militantes d'un âge de force physique. Là où la population est abondante et équilibrée, de nombreuses naissances sont pour l'État un mal plutôt qu'un bien. Là où la violence est rare et où la propagation de l'espèce ne compromet rien, il y a moins de nécessité. Réellement, il n'y a aucune nécessité d'une famille effective et la spécialisation des sexes par rapport aux besoins des enfants disparaît. Nous en trouvons actuellement des indices et dans cet âge futur, c'était un fait accompli. Ceci, je dois vous le rappeler, n'est qu'une simple conjecture que je faisais à ce moment-là. Plus tard, je devais apprécier jusqu'à quel point elle était loin de la réalité.

Maryse et moi-même avons eu la joie de vous emmener sur la piste de Ronnie Aîné et son félin géant, Gene Howell et les enfants de la Terre, Conan Doyle et le monde perdu, Edgar Rice Burroughs à Pellucidar, Arthur Clarke et 2001 l'Odyssée de l'espace, et enfin Wells et sa machine à explorer le temps. J'espère que vous êtes bien revenus de ces voyages extraordinaires et vous dis à bientôt.

0: et vous avez écouté différents extraits du Sacre du printemps d'Igor Stravinsky. Comme Michel, je vous dis au revoir et à une prochaine émission. Et toi, ça t'a plu le dragon ?
1: Oh.

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4: Merci d'écouter RFI. Il est midi à Paris, 10h temps universel. L'heure de retrouver Arthur Ponchelet. Bonjour Arthur.
5: Bonjour Chantal et bonjour à vous qui nous écoutez. À la une, le bruit des bombes retentit à nouveau au Moyen-Orient. L'Iran a visé cette nuit Israël avec au moins 30 missiles. En représailles, l'État hébreu a frappé le centre et l'ouest de la République islamique. Donald Trump exhorte les deux pays à cesser de tirer. Victoire haut la main pour Nicole Pachignan en Arménie. Le premier ministre sortant remporte les législatives, mais manque de peu la barre des 50%. Majorité trop mince pour réviser comme il le souhaite la Constitution. La une, c'est aussi le placement en garde à vue de Patrick Bruel en France, le chanteur visé par une dizaine de plaintes pour violences sexuelles. Et puis canicule marine, coraux qui dépérissent, plastique qui s'accumule. Nos océans sont en mauvaise santé, constat alarmant en cette journée mondiale des océans. Deux mois, jour pour jour après sa conclusion, le cessez-le-feu en Iran semble donc ce matin voler en éclats. Téhéran a frappé hier soir Israël. En représailles, dit la République islamique, à des bombardements israéliens sur la banlieue sud de Beyrouth. Israël a répondu dans la nuit. Siavosh Ghazi, vous êtes notre correspondant à Téhéran. L'État hébreu a donc visé cette nuit plusieurs sites militaires dans le centre et l'ouest de l'Iran.
6: Téhéran a été touché, mais aussi Ispahan, Tabriz ou encore Karaj, mais également une unité pétrochimique à Mashhad et dans le sud de l'Iran, ce qui a provoqué une réaction très vive de la part des autorités iraniennes. L'Iran a riposté donc vers 7h du matin, moins de 3h après l'attaque israélienne, une première vague de frappe dans le centre d'Israël et dans le sud, et puis une nouvelle vague qui a été menée une heure plus tard contre deux bases militaires aériennes et israéliennes, la base de Tel Nof et de Noatim dans le centre et le sud d'Israël. Les autorités iraniennes ont affirmé que des cibles très importantes ont été détruites dans ces deux bases militaires aériennes qui sont les principales bases israéliennes, donc pour l'aviation, notamment des F-35 qui sont basés dans ces deux aéroports. Donc l'Iran joue l'escalade avec ses alliés, les Houthis au Yémen, qui ont interdit le trafic, le passage des navires civils ou militaires israéliens dans le détroit de Bab el-Mandeb. Donc tous les alliés de l'Iran jouent également l'escalade avec Téhéran.
5: Siavosh Ghazi à Téhéran pour RFI. Et à l'instant, Donald Trump appelle l'Iran et Israël à cesser de tirer. Malgré ces frappes, la diplomatie iranienne croit toujours au dialogue avec les États-Unis. Les consultations se poursuivent, selon le porte-parole du ministère iranien des Affaires étrangères. La Chine, elle, par la voix de sa diplomatie, se dit profondément préoccupée par ces nouvelles attaques. Des mots alors que Xi Jinping est arrivé ce matin en Corée du Nord, le président chinois accueilli en grande pompe à Pyongyang par Kim Jong-un. Xi Jinping dit vouloir porter les relations à de nouveaux sommets entre les deux pays. La guerre en Ukraine et un mort cette nuit dans une attaque de drones ukrainienne contre un train entre Moscou et la Crimée. Aucun passager blessé, c'est le conducteur du train qui a été tué. Volodymyr Zelensky était lui hier à Londres, dîner à Downing Street autour des dirigeants britanniques, français et allemands. La Grande-Bretagne, la France et l'Allemagne qui soutiennent la proposition d'un dialogue direct entre la Russie et l'Ukraine. L'Union européenne regardait aussi vers l'Arménie hier. On votait dans le pays, législatif crucial, qui opposait le milliardaire Samvel Karapetian, proche de la Russie, au premier ministre sortant Nicole Pachignan et sa ligne pro-occidentale. Daniel Valo, c'est ce dernier qui remporte le scrutin haut la main. Un peu plus de 49% des voix pour lui et son parti contrat civil.
7: Nicole Pachignan manque de peu la barre des 50%, mais il va obtenir une majorité en siège au sein du Parlement et il sera donc reconduit à son poste de Premier ministre qu'il occupe depuis 2018 et la révolution de velours. Avant même que ces résultats soient confirmés, l'ancien journaliste les a qualifiés d'historiques, déclarations dans le courant de la nuit devant un petit groupe de partisans et d'élus réunis à Yerevan.
8: Les élections qui ont eu lieu le 7 juin ont donné la victoire à notre parti, le contrat civil. C'est une grande responsabilité et cela signifie que les citoyens arméniens se sont mobilisés pour leur indépendance, pour leur avenir et pour la paix. Chers concitoyens, je vous aime tous et je suis fier de vous. Gloire aux martyrs et longue vie à la République d'Arménie.
7: Nicole Pachignan aura la majorité, mais elle sera trop mince pour réviser, comme il le souhaite, la Constitution, condition posée par l'Azerbaïdjan pour ratifier l'accord de paix signé à Washington l'année dernière. Sur l'autre grand axe de sa politique extérieure, le rapprochement avec Bruxelles et Washington, le nouveau Parlement risque de lui compliquer la tâche avec une opposition dominée par les formations favorables à la Russie, en particulier le parti Arménie Forte de l'homme d'affaires Samvel Karapetyan qui obtient 23% des suffrages. Daniel Valo, Yerevan RFI.
5: On votait aussi hier au Kosovo. Là aussi, le premier ministre sortant sort vainqueur. Mais son score est en fort recul par rapport aux élections de 2021. Il n'obtient pas suffisamment de sièges au Parlement pour former seul le prochain gouvernement. Et puis, on attend toujours les résultats de la présidentielle au Pérou. Le sortant de gauche, Roberto Sanchez, semble légèrement en tête face à la candidate de droite autoritaire, Keiko Fujimori. Les résultats sont encore partiels et le décompte pourrait encore prendre plusieurs jours, midi 6 ici à Paris. La suite de ce journal en France où Gérald Darmanin demande la mobilisation générale pour faire la vérité sur ce qui ne s'est pas bien passé dans l'affaire Liana. Liana, du nom de cette petite fille retrouvée morte dans un silo agricole. Le principal suspect dans cette affaire était visé depuis plusieurs années par des soupçons de pédocriminalité mais avait jusque-là échappé à la justice. Le ministre de la Justice réunit en ce moment-là les procureurs généraux. Patrick Bruel en garde à vue. Le chanteur est visé par une dizaine de plaintes pour violences sexuelles, des accusations qu'il conteste. Bonjour Yann Gendreau.
2: Bonjour.
5: Du service France de RFI. C'est au parquet de Nanterre que Patrick Bruel est interrogé en ce moment et cela pourrait durer 48 heures.
2: Et ces prochaines heures, l'artiste sera interrogé par la police judiciaire de Paris sur plusieurs plaintes qui ont été regroupées au parquet de Nanterre. La plainte de l'animatrice Flavie Flamand qui a mis en lumière ce scandale ne sera pas étudiée cette fois-ci, ni celle déjà connue du tribunal de Nanterre, comme les plaintes des masseuses déposées en 2019 et en 2020. Il s'agit donc principalement de celle de la présidente d'Unifrance, Daniela Esner, pour tentative de viol en 1997 au Mexique, de celle d'une journaliste culturelle pour une tentative de viol à Monaco en 2000, d'une autre pour des faits similaires un an plus tard, et de deux plaintes d'une salariée du label de Patrick Bruel pour des agressions sexuelles en 2002 et en 2003. À cela s'ajoute une plainte initialement déposée à Metz pour des faits remontant à 2008 et une déposée à Saint-Malo pour un viol en 2012. Si la procédure judiciaire est toujours en cours, de nombreuses conséquences se font déjà sentir pour le chanteur. Les cinq dernières représentations de la pièce de théâtre dans laquelle il joue ont été annulées et la majorité des dates de sa tournée de cette année ont été supprimées.
5: Auriane Gendreau, merci à vous. L'actualité en France, c'est aussi ce nouveau plan pour protéger les océans. Trois nouvelles aires de protection marine en baie d'Audierne, en Bretagne, en Guadeloupe et dans les TAF, les terres australes et antarctiques françaises. Des annonces de la ministre de l'Environnement alors que ce lundi marque la journée mondiale de l'océan. Des océans plus que jamais en mauvaise santé. C'est le constat d'un baromètre international, Simon Rosé. Un constat alarmant qui montre que les signaux d'alerte se multiplient.
9: C'est un nouvel outil, c'est seulement sa deuxième édition. Starfish est un baromètre dont le but est de photographier l'état de l'océan. Il n'est pas bon et il se dégrade même de plus en plus vite. L'élévation du niveau de la mer s'accélère, les canicules marines sont plus fréquentes, plus intenses, plus étendues. La quasi-totalité des coraux dépérissent, la pollution s'accumule, avec une cause principale, les activités humaines. Marina Lévy, coprésidente du comité scientifique.
10: Ce qu'on a remarqué, c'est ces accélérations, en particulier pour l'élévation du niveau de la mer, qui est plus rapide qu'elle ne l'était auparavant, et puis pour le réchauffement de l'océan, dont on commence à détecter des signes d'accélération. Donc ça, c'est pour les signaux très physiques. Mais concernant la pollution plastique, l'année 2025 est marquée par un volume record de déchets plastiques, avec 130 millions de tonnes de déchets. Les estimations, c'est que sur ces déchets qui sont produits, autour de 10% atteignent en moyenne l'océan.
9: Des pressions humaines toujours plus intenses, mais une attention qui augmente, elle aussi. 2025 a vu l'adoption du premier traité international sur la haute mer, aboutissement de plusieurs années de négociations pour la mise en place d'un outil de protection de près des deux tiers de l'océan mondial. Sa première COP, conférence des pays signataires, se tiendra en janvier prochain.
5: Simon Rosé, un mot de sport et la suite des matchs préparatoires pour le mondial qui démarre dans 3 jours. Match d'ouverture entre le Mexique et l'Afrique du Sud à suivre en intégralité sur RFI si vous nous écoutez en Afrique. L'équipe de France joue ce soir contre l'Irlande du Nord à Lille. C'est à 19h10, temps universel. 10h10, TU, tout de suite, on reparle des océans avec vous, Lucie Bouteloup et 8 milliards de voisins.
4: Oui, c'est ça, absolument. Bonjour.
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le type qui revienne. 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Cette maison qui est la mienne, tu vois que je ne l'oublie pas. 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

0: on recommence. C'est vrai qu'ils sont mignons, mignons.
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0: Ensuite, ça c'est pratique parce que ça peut peut-être faire une équerre. Ça, c'est pas beau ça. Et après,
1: ça caille,
0: ce qu'il me faudrait, etc. C'est un sergent.
2: Ça caille pour moi.
3: Ouais, ça caille.
2: Dans le trièvre, quand même.
1: Ou la précarité énergétique dans le trièvre.
0: Tu peux peut-être le décaler un petit peu. Voilà. Ah bah évidemment, c'est, tu vois, c'est du 45. Alors forcément, si je mets du moins de 45, ça marche pas.
4: Tu mets du
0: 50. Voilà. Qu'est-ce que tu veux me demander là ?
4: Je veux savoir qui habite ici et ce qui se passe dans cette maison.
0: Ah, alors là, tu es chez Florence Guetem. Et dans cette maison, il se passe ce qui s'appelle un projet de rénovation globale. Mais ça fait... on va dire, j'ai commencé le premier geste de... Comment dirais-je ? De démolition. Au mois de juillet 2023. Donc ça fait 2 ans. Et j'en suis encore à boucher des trous et couper des trucs. La déco, c'est pas tout de suite. Mais bon, on est jeune, on a de l'avenir.
1: Ma prime rénove, ou Florence et son chantier, épisode 4.
0: Au secours de folie, de trucs de ouf.
4: Donc ça fait
0: 2 ans. Bien tapé.
1: Voilà, on est chez Florence. Ça fait 2 ans bien tapé qu'elle rénove sa maison, à Monestier de Clermont, à l'entrée du Trièvre, quand on arrive de Grenoble. Et elle en peut plus. Mais elle va tout de même entrer dans l'hiver avec un poêle à bois, installé il y a peu.
0: Mais dis pas que c'est pas vrai !
4: T'as mis 50 ?
0: Je te jure, j'ai mis 50 !
1: Quand elle parle de rénovation globale, c'est le petit nom du programme de subvention attribué par l'État à monsieur et madame tout le monde pour rénover thermiquement leur maison. C'est le programme Ma Prime Rénove. Sur son chantier, Florence fait ses travaux avec l'aide d'artisans, sur le modèle d'auto-rénovation accompagnée. Autrement dit, elle fait elle-même ses travaux pour apprendre et payer moins de main-d'œuvre. Mais c'est un sacré engagement. C'est pas son métier. À la base, elle travaillait pour TTE sur l'expérimentation des panneaux contre la précarité. Alors elle s'y met beaucoup seule ou accompagnée de ses amis. Là, en l'occurrence, je suis embarquée à mon tour. J'avais trop de questions à lui poser. Maintenant, elle est à la bourre.
0: Tu vas me tenir ?
4: Je tiens là, moi. Tu peux. Tu me tues pas, hein.
0: C'est dur, hein, les outils, hein. Les outils qui coupent. J'ai un frangin qui est passé à la maison et je sais que c'est un truc qu'il aimait pas du tout, tu vois. D'utiliser des machines coupantes, c'est pas du tout son truc. Moi, je fais ce travail dans cette maison pour moi et mes factures et mon confort d'habiter. Mais je sais que c'est un travail qui va durer pour au moins une, sinon 2 générations. Donc, je sais que je serai morte, qu'elle aura encore son efficacité. Ouais, je bénéficie d'aide sur un Ma Prime Rénov version 2022. Je passe de G à E dans le gain de performance thermique identifié par l'étiquette A, B, C, D, E, F, G. Et donc, j'étais en G. Et là, je ne passe qu'en E. Et je l'ai signifié à mes accompagnateurs, hein, qui ont été à l'origine du diagnostic. Et c'est le logiciel qui veut ça. Je ne sais pas ce que je pourrais faire dans cette maison pour aller au-delà de E. J'ai tout fait. Je vais avoir les aides, sauf que le E t'amène à un risque en 2034 de ne pas pouvoir louer ta maison si jamais tu veux être propriétaire bailleur de cette maison. Tu ne peux plus la louer parce que tu n'es qu'en E.
4: A priori, elle a quelle note ?
0: C'est pas une maison passive, mais c'est une maison qui peut peut-être être à... Moi, je dirais peut-être un C, peut-être un B. Je l'espère un peu comme ça, quoi. Et quand bien même ce soit qu'un D, le D me sauverait si je voulais être bailleur. Ah ! Oh, la merveille du monde ! Oh, salut, la merveille du monde ! Tu l'as retrouvé où, celui-là ?
5: Bah, elle était en haut, dans le chantier de
0: Paris. Ah bah, je te rends l'autre, hein.
5: Voilà. Merci beaucoup. Je dis, là.
6: Bah ouais, j'enregistre, je suis au travail. Mais tu veux parler. Qu'est-ce que tu venais faire ?
5: Apporter ça.
0: C'est quoi ça?
3: Celui-là, c'est pas le bon.
5: C'est un adhésif
0: qui lie les freins vapeur.
4: Ah ouais.
5: Ouais.
4: C'est cool d'avoir des voisines architectes quand on fait de la rénovation énergétique.
0: Elle a pas mis les pieds à la maison. Presque pas. Presque pas. Elle a d'autres trucs à gérer. Qu'est-ce que tu veux que je te dise? Tiens.
5: Merci.
0: Ça te va, ça? Et tu veux le petit papier qui va avec?
5: Ouais. En fait, ce qu'il faut quand même comprendre, c'est que la rénovation énergétique, c'est quelque chose qui est devenu très, très, très technique.
6: Je suis Catherine Verheugen, architecte dans Trièves.
5: On s'attaque à des bâtiments qui ne sont pas prévus pour, qui sont très vieux. Et au fur et à mesure qu'on avance, les exigences sont de plus en plus élevées. Donc on est de plus en plus décalé entre la méthode de construction du bâtiment de l'époque, de ce qu'on récupère en existant, et de là où on veut arriver pour la transformer, l'exigence qu'on veut lui faire obtenir à la fin des travaux. C'est très bien de pousser les exigences à leur maximum, mais ça veut dire aussi que ça devient de plus en plus technique. La métaphore, c'est récupérer une grand-mère de 80 ans et la faire marcher vite, ça marche. Lui faire faire un sprint et un marathon et un décathlon, c'est de plus en plus compliqué. Donc ça, c'est un petit peu ce qu'on nous demande de faire en rénovation énergétique. Alors, ça mesure vraiment la capacité du bâtiment à garder la chaleur à l'intérieur, à faire vraiment son office d'isolation entre l'extérieur et l'intérieur. Donc, on calcule, ça donne un chiffre de puissance en watts au final. Et donc, ça détermine dans un temps donné combien on dépère en énergie et donc combien va falloir chauffer l'intérieur pour garder la température. Il y a un thermicien qui explique ça. Lui, il utilise l'histoire de la baignoire qui se remplit. Donc, en fait, on remplit la baignoire d'eau chaude. Par contre, la baignoire, elle a des fuites. Donc, l'eau chaude, elle part petit à petit. Et ça, c'est ce que la maison fait. La maison, elle a des murs qui ne retiennent pas la chaleur de façon infinie. Ça finit toujours par partir. Et les mesures, elles déterminent de combien il va falloir remplir la baignoire d'eau chaude, s'il va falloir mettre 2 litres toutes les heures ou 25 litres toutes les heures pour maintenir la baignoire chaude. Et la maison, c'est la même chose. Le logiciel et la théorie et les chiffres de mesure déterminent combien il va falloir mettre d'énergie dans la maison pour la chauffer par rapport à ce qu'elle va déperdre.
1: Plus les maisons sont fortement isolées, moins leurs habitantes et habitants payent cher en chauffage ou en climatisation, et moins on pollue, vu que l'on consomme moins d'énergie. Leurs factures diminuent et cela impacte moins l'environnement. L'idéal étant que les travaux améliorent toute l'enveloppe de la maison et pas juste une partie. Mais les coûts de ces travaux de rénovation nécessitent un gros effort en investissement. Rénover massivement les maisons dans tout un pays ne peut être soutenu que par un État. C'est ainsi qu'est né le programme MaPrimeRénov en 2020. Avantageux pour les gens, vertueux pour l'État. Ces importantes dépenses sont réinjectées dans l'économie au final, dans le secteur du bâtiment. Et comme vivre dans des logements insalubres ou inchauffables crée des problèmes de santé par ricochet, les dépenses de santé baissent à leur tour. Alors que s'est-il passé à l'été 2025? Personne n'y comprend rien, comme qui dirait. Le programme avait mis presque 5 ans à décoller. Compliqué, peu connu, le budget prévu pour MaPrimeRénov a été sous-utilisé et donc revu à la baisse. Et alors que la mayonnaise commençait à prendre, à se roder, et que tout un microcosme d'activités s'organisait autour, il a été annoncé que tout le budget était consommé avec d'importantes fraudes. En quelques semaines, à l'été 2025, la plateforme de dépôt des projets de rénovation a été fermée, avec des milliers de dossiers non déposés. La vitesse des décisions a pris de court des milliers d'artisans, d'entreprises et de gens qui comptaient sur ce changement important dans leur logis. L'engouement que le programme MaPrimeRénov avait enfin suscité s'est effondré. Entreprises fermées, chômage technique et incompréhension des gens. Malgré la reprise du programme, l'élan observé ne se reproduira plus. Qu'en est-il du rôle des cabinets de conseil privés dans cette déroute de l'ANA, l'Agence nationale de l'habitat ? C'est le cabinet français Capgemini qui a développé MaPrimeRénov et sa plateforme numérique pour l'ANA pendant plusieurs années et qui a été ensuite tenu responsable de beaucoup de ces problèmes. D'après un article du Monde de 2022, le cabinet aurait perçu 30 millions d'euros de l'ANA depuis 2016 pour travailler sur la rénovation énergétique. C'est l'équivalent d'environ 850 maisons entièrement rénovées. Depuis, un autre cabinet privé de conseil, Ernst & Young Advisory, a reçu 1,4 million d'euros pour accompagner sa stratégie sur deux aspects du programme, MaPrimeAdapt et Mon Accompagnateur Rénov en 2024. Si plusieurs articles de presse évoquent ces questions, le porte-parole de l'ANA n'a pas apporté d'éléments de réponse à mes questions sur ces collaborations entre agences d'État et cabinets privés, auxquels l'ANA fait recours de manière coutumière, tout comme une grande partie des ministères. Depuis ce freinage abrupt de MaPrimeRénov, la reprise se fait selon de nouvelles règles. Les aides maximales, pour refaire l'isolation de tout un logement, pouvaient atteindre avant 64 000 euros pour une maison. Elles ont été divisées de moitié. En cas de rénovation partielle, l'isolation des murs ou l'installation de chaudières à granules ne sont plus aidées, au profit des pompes à chaleur. Les avances de finances pour les personnes les plus modestes, celles qui en ont le plus besoin, sont drastiquement réduites. L'intention annoncée semble avoir été perdue de vue. Ce qui était censé être un droit pour les gens semble s'être transformé en loterie. J'ai demandé à Catherine ce qu'elle pensait de la rénovation énergétique en France depuis toutes ces décisions.
5: On ne voit pas ma tête à la radio, mais c'est catastrophique. Hein. Mmh. Ah ouais. Bah, écoute, les dernières nouvelles que j'ai entendues, c'est d'un artisan qui ne faisait que ça. Il a lancé son business il y a 2 ans, et depuis 2 ans, il y a eu 16 réformes, ou 13. Voilà, j'exagère. Nous, quand on prend un projet de rénovation énergétique, moi, quand je rencontre mon client pour la première fois, puis ensuite que je livre son chantier, il s'est écoulé minimum 2 ans.
3: Ouais.
5: C'est pas possible de gérer un projet avec 13 modifications au cours du projet. Quand tu commences un projet, ben les clients, ils s'attendent à ce que leur budget soit maintenu, que les aides, elles soient sûres. Ils comptent sur les aides, c'est pas pour rien qu'ils en demandent, quoi. Et ben, quand ça change tout le temps, en fait, juste ça décourage tout le monde. Tout le monde. Chez les artisans, chez les architectes, chez les clients. En fait, c'est pas fiable. Et tu peux pas engager toutes tes économies sur quelque chose qui est pas fiable. La réalisation, elle est pas prise du début jusqu'à la fin de façon à ce que ça puisse vraiment fonctionner. On a l'impression qu'ils font des réformes juste pour pouvoir dire face à l'Europe, ben regardez, j'ai fait tout ce qu'il fallait. Ça répond pas aux besoins des particuliers.
7: La dernière formalité avant de vous inscrire sur la liste d'attente. Vous devez me signer ce papier où vous vous engagez à vous désinscrire dans les 4 figures suivants. Premièrement, gain à l'euro million. Deuxièmement, héritage d'un vieil oncle caché. 3, découverte d'un trésor de pirate. Enfin, 4, rencontre avec des extraterrestres qui vous apprendraient à transformer le fromage en or.
8: Et je signe tout ce que vous voulez. Mais ça m'a l'air assez improbable, tout ça.
7: Pas plus que l'obtention de votre MaPrimeRénov, croyez-moi.
1: Pas d'obtention de MaPrimeRénov pour Delphine, que l'on a rencontrée à l'épisode 2.
0: T'as besoin de quoi pour être bien ?
9: Là, aujourd'hui, l'isolation de ma maison.
0: T'as essayé les aides ?
9: Oui. Donc, on a fait un dossier. J'en ai pour 45 000 euros de travaux. Et avec toutes les aides comprises, j'en ai pour 14 000 euros de ma poche. C'est pas possible. Je mets même pas 100 euros de côté. Donc, c'est pas possible. Là, ma maison, elle est payée. Je paye mon électricité tous les mois. Donc, je n'ai pas de dette. Et je ne veux pas partir sur des dettes, voilà.
0: Et ces travaux, s'ils étaient faits, ça représenterait quoi ?
9: Ah, les travaux préconisés. Donc c'est changer les boiseries. J'ai des fenêtres, donc simple vitrage. La maison a été construite en 56. Fenêtres, juste les fenêtres. Une, deux, les trois, murs. Donc ce serait quatre, une isolation cinq, par l'extérieur. Pour les toutes petites une. Fenêtres, salle de bain et WC, deux. Donc voilà, donc ça c'est les travaux. Moi personnellement, si on faisait juste les fenêtres du premier étage, juste les fenêtres, je pense que je gagnerais 80%. Et c'était à peu près ce qui était mesuré. Le technicien énergéticien, il l'a dit. Le plus gros problème chez vous, c'est les ouvertures. Le problème, c'est que pour avoir des aides, il faut faire trois types d'isolation. Soit les boiseries, le toit, les murs, soit les boiseries, le toit, le chauffage, et ainsi de suite. On ne peut pas faire juste l'isolation des boiseries, par exemple.
4: Qu'est-ce que tu en penses ?
9: Eh bien, je trouve ça stupide, parce que moi, si on faisait que les fenêtres, je gagne 80% de gain d'énergie. Parce que moi, après, le deuxième étage, j'y vais pas, il est isolé par rapport au rez-de-chaussée. Moi, je vais dire 5000 euros, je peux. Je peux partir sur un crédit de 5000 euros. Un crédit, on va dire, sur 10 ans, et on change les fenêtres. Moi, j'en suis là.
0: Qu'est-ce qui fait que ça bloque ? C'est peut-être juste normal. Je sais pas, ça me semble. Il y a de la résistance qu'on ne devrait pas avoir. Comment je vais faire ? Je vais faire sans. Tout simplement.
3: Manuel Domergue, directeur des études de la Fondation Abbé Pierre.
1: De la Fondation pour le logement des défavorisés. On a récemment enlevé l'abbé incesteur du nom de cette fondation, par respect pour plus de 50 victimes qu'il a faites. J'en étais où déjà ?
4: La question de la paperasse. Est-ce que c'est pas le nerf de la guerre ?
3: Si, tout à fait. On est là, ça fait partie des gros défauts de l'administration française. Hein. C'est d'inventer des paperasses très compliquées, par peur des fraudes, parce qu'on ne veut pas dépenser trop d'argent, donc on met des critères. Et après, c'est compliqué, parce que ce qui peut sembler évident quand on invente une aide, on dit il faut apporter la preuve de ci, de ça. Sur le terrain, les gens, ils sont pas des experts de la paperasse, quoi. C'est normal, ils ont autre chose à faire. Et parfois, il y a aussi de la paperasse qui est demandée, qui est juste irrationnelle, qui est pas adaptée au terrain. On pense ça, mais en fait, on n'est pas capable d'avoir des papiers à temps, d'avoir le certificat de telle organisation à temps pour déclencher l'aide. Donc après, ça, c'est vrai, et en même temps, quand on donne des aides de 20 000, 30 000 euros, évidemment qu'il faut un peu de paperasse quand même pour pas donner n'importe quoi à n'importe qui. Donc il y aura toujours un peu de paperasse, et pour la surmonter, il faut de l'accompagnement des personnes. Tout comme faire des travaux de rénovation énergétique, vous devez être accompagné. Alors il y a des gens, c'est des petits génies du bricolage, ils savent tout, mais dire, moi je m'intéresse à cette question, je serais incapable tout seul d'aller choisir l'entreprise, de choisir les bons devis, de savoir qu'est-ce qu'il faut faire exactement comme travaux techniques. Voilà, je suis pas professionnel de ça. Et donc, j'ai besoin qu'on m'aide.
4: Il y a encore autre chose, parce que toi, tu as besoin qu'on t'aide, mais un formulaire, tu en as déjà rempli. Ouais. Et tout le monde n'est pas égal. Je ne sais pas comment le formuler, mais c'est une question de classe.
3: Absolument, mais mille fois, bien sûr. La phobie administrative, la difficulté à gérer les papiers, ce n'est pas juste des gens qui auraient une sorte de caprice ou de difficulté personnelle. C'est tout à fait un problème de classe. Quand on a fait moins d'études, on est moins à l'aise avec l'écrit, l'informatique, savoir où sont les papiers, etc. Quand on est plus précaire, c'est plus compliqué, parce que quand on vous demande votre dernière fiche de paye et qu'en fait vous avez 30 fiches de paye parce que vous êtes pigiste, intérimaire, CDD, stagiaire, etc., vous entrez pas bien dans les cases. Votre vie, elle est plus compliquée. Donc c'est plus compliqué d'avoir les bons justificatifs. Et puis après, quand vous n'êtes pas à l'aise avec l'écrit, quand vous n'êtes pas francophone, quand même, ça, c'est très fréquent. La langue administrative, elle est compliquée, quoi, vraiment. Et donc, quand vous êtes seul face à ça, tout simplement, le réflexe, c'est de démissionner, de dire non, je n'y arriverai pas, quoi. Il me demande des certificats de je sais même pas ce que ça veut dire, quoi.
9: Alors, déjà, la complexité, plein de dossiers, plein de paperasse. Il y a 15 000. C'est trop complexe à faire. C'est long, c'est très long. C'est pas moi qui l'ai fait, en fait. Hein. C'est une assistante sociale qui venait de Grenoble. Pour moi, c'était la première fois qu'elle le faisait. Mais même elle, en tant que professionnelle, elle a galéré. Elle a mis plus d'un an pour faire le dossier. Plus d'un an. Mais déjà, quand on est dans la précarité, on a déjà... Enfin, il faut pointer, il faut aller voir les assistantes sociales, il faut compter son budget, hein, à l'euro près. Et si encore il faut se lancer dans des dossiers comme ça, Non, quand on est au fond du trou, on est déjà épuisé. Donc, de mettre ça par-dessus, non. Non. Donc, non, les gens, ils y vont pas, c'est trop complexe. Apparemment, d'après ce que j'ai compris, les enveloppes sont pas toutes fournies. Les enveloppes financières, il me semble. À la fin de l'année, je crois que non. D'ailleurs, c'est pour ça qu'ils ont réduit d'un milliard et quelques le budget de...
4: Ça fait chier quand même. Enfin, ta vie, elle changerait si tu faisais ça.
9: Non. Enfin, oui. Le confort, pas ma vie, mais le confort, oui. Bien sûr. Après, maintenant, depuis que j'ai le bois, quand même, ça a bien changé. J'ai quand même... ça va. Bah, j'ai 51 ans, donc... j'ai une polyarthrite. Donc le froid au niveau des articulations, c'est pas génial. Donc quand je me réveillais le matin, il fallait gratter à l'intérieur, j'avais aussi les articulations. Donc là, aujourd'hui, c'est plus le cas. Avec le poil, c'est plus le cas.
1: Voilà tout le dilemme. Trouver assez de fonds pour que les rénovations soient réalisées entièrement et pas qu'en partie. Sinon, elles ne sont pas réellement efficaces. Des associations et des travailleurs sociaux s'échinent à chercher ces restes à charge ailleurs pour compléter des dépenses non accessibles pour beaucoup, avec autant de projets abandonnés. Parmi les personnes qui auront également loupé le coche de ces aides pourtant destinées au logement en mauvais état, j'ai rencontré Philippe, propriétaire d'une maison qu'il habite toutefois.
10: C'est bien compliqué à mettre en place, il y a des dossiers à monter, il y a des techniciens qui sont passés, qui doivent repasser, il y a des papiers à fournir, et puis ensuite il y aura beaucoup de devis à demander à des artisans, et à mon avis ils n'ont pas trop le temps de faire les devis, et puis bon, en plus les lois ont un peu changé là par rapport aux politiques, donc on ne sait pas où c'est que ça va aller. Donc pour l'instant c'est en stand-by,
4: ouais.
10: Et j'ai pas de nouvelles.
4: Ouais.
10: Voilà.
4: Ouais.
10: Je m'appelle Philippe et j'habite à Mince. Et j'ai un CDI à PEPS. C'est une entreprise à but pour l'emploi, c'est une EBE, c'est une entreprise pour les chômeurs longue durée, c'est... Voilà.
1: Il m'a expliqué ce qui serait l'idéal pour lui dans sa maison.
10: Faire quelques pièces bien isolées, déjà d'une, à la base, faire le loco inhabitable, après, bon, le reste, je ferai plus tard, mais déjà faire quelques mètres carrés pour faire un appart vraiment bien isolé, quoi.
11: Sortir de la précarité du logement.
10: Tu disais, Marilyn ?
12: Ces travaux, ils sont à faire pour sortir de la précarité de ce logement qui est presque insalubre, quoi. Et d'avoir du confort l'hiver, d'avoir de l'eau chaude, de ne pas avoir froid, d'être bien chez soi, quoi, enfin. Ouais.
10: Ouais. On va dire que l'huile, elle fige. L'huile d'olive, elle fige. Ou le pastis, par exemple, aussi, ouais. Ouais, j'aurais dû faire peut-être plus tôt, ouais, j'aurais dû le tenter il y a déjà quelques temps, mais j'ai un peu laissé traîner, on va dire.
4: Ouais. Ça fait peur de se lancer dans le truc ?
10: Bah déjà il y a ça, ouais. En plus si ouais, j'ai commencé, je suis allé démarcher les banques pour trouver un emprunt, mais le problème c'est que j'ai vu qu'il y en a qui ont fait les emprunts et qu'ils n'ont pas eu les subventions pour aider à payer l'emprunt. Donc après se retrouver avec un emprunt et si on n'a pas les promesses qu'on a eues au début. Bon, on se retrouve bien dans la mouise, quoi. Donc c'est un peu ça qui me fait un peu peur. Donc pour l'instant, j'attends un peu, voir un peu comment ça se passe. Et apparemment, il y en a qui ont un peu abusé là-dessus, il y en a qui ont bien profité, qui n'avaient pas vraiment le droit, et ceux qui ont le droit, ben, ils vont passer à côté, quoi. Mmh. Voilà, donc ça a été mal géré dès le début, et moi j'arrive sur la fin, il aurait fallu faire ça au début, il y a 2-3 ans, et j'ai appris ça il n'y a pas très longtemps. Donc voilà.
4: Et bon, on va conclure là-dessus.
10: Ouais. Les affaires reprennent.
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Bonjour à toutes et à tous, vous êtes sur Radio Dragon 104.4 ou 96.8 FM. Dans l'émission La Voix du Poème, troisième du nom, depuis le studio de Radio Dragon, à Mince. Aujourd'hui, nous sommes le vendredi 5 juin, il fait encore jour dehors, l'été s'avance doucement, avec ses chaleurs du soir, sa peau sans rien, et les suées pour de bon. Je m'appelle Stéphane, et j'anime et écris entièrement cette émission. Avec moi, il y a Jérôme à la technique, et des poèmes dans ma valise, afin de composer un grand poème d'une heure. Dans la dernière émission, nous avons opéré à cœur ouvert le grand mot « amour » pour voir ce qu'il se cachait dedans. On a trouvé la mer, on a trouvé la main, on a trouvé la mort, l'armure, le chagrin, encore plein d'autres choses, et aussi l'amitié à la fin. L'amitié comme une matière à part entière de l'amour. L'amitié comme un amour particulier. L'amitié comme une manière d'être à l'autre. Alors aujourd'hui, nous parlerons d'amitié en poème. Dans mon esprit, le poème est comme ce dessin que j'avais réalisé enfant. Des mains de partout, de toutes les couleurs qui se rassemblent dans une ronde. Et l'amitié, c'est ce dessin. Faire cercle avec nos mains et faire tourner nos cœurs ensemble autour d'un centre qui n'appartient à personne, mais qui permet à la vie de trouver un sens et au cœur de trouver un soutien. Même quand tout tourne, dehors ou dedans. Alors, bienvenue à toi, avec ton cœur comme il est, et les mains qui en partent et les mains qui y viennent. Bienvenue avec ta ronde à toi, un beau cercle tracé au compas, ou peut-être une ronde en forme de patate, ou peut-être une ronde à l'arrêt, une ronde avec des trous entre les mains, ou dans les mains, une ronde avec des manques, une ronde dans tous les sens, une ronde dansante. Bienvenue, quelle que soit la forme de ta ronde, et ce qu'il y a au fond, de bruit ou de silence. Un jour, une enfant vient me voir pour me demander un poème. Elle s'appelle Mathilde. Et Mathilde me dit « Je veux un poème sur l'école et ma meilleure amie, Maïli. » Et Mathilde voulait que je mette le prénom de Maïli dans le poème. Et je lui réponds d'abord que je n'ai pas l'habitude de mettre les prénoms dans des poèmes. Et puis, je trouve ça bête de ne pas honorer la demande, déjà. Et puis, de ne pas mettre l'ami à l'honneur. Alors je me reprends et je dis à Mathilde « D'accord ». Et je dis même « Bien sûr ». Bien sûr parce que l'ami n'est pas une figure sans visage. L'ami, ce n'est pas une idée sans prénom. Chaque amitié s'inscrit dans une histoire particulière. Et Mathilde n'est sûrement pas amie de la même manière avec Maïli qu'avec d'autres. Alors je la remercie, et pour ça, j'écris le poème qui s'appelle « École ». École. C'est pratique. Mathilde, Maïli, ça commence pareil. Ça rapproche dans l'alphabet des prénoms. Mathilde, Maïli, c'est comme si on se donnait la main depuis le début. C'est pratique, une amie. Ça rend la vie meilleure. Ça met comme du bonheur à l'intérieur, dans la poitrine, ou dans le cœur, ou bien les deux. C'est pratique. C'est pratique, l'école. Ça permet de comprendre que dans la vie, il n'y a rien de mieux que de grandir et d'apprendre dans la main d'une amie. À la lecture de ce poème, Mathilde m'a juste dit « Merci ». Et moi, tout bêtement, j'étais content d'avoir changé d'avis et d'avoir grandi et d'avoir appris en lui donnant d'une certaine manière la main.
et j'imaginais déjà ce moment où Mathilde, dans la cour de l'école, lirait le poème à son amie, Maëlly. Et dans la main, il peut se cacher plein de choses. Dans la main, il y a ce joli mot, paume. Paume, P-A-U-M-E. Et on dit parfois, je me sens paumé. Alors je me raconte cela. Se sentir perdu, se sentir paumé, c'est peut-être manquer d'une main pour empaumer la nôtre. Et puis, le mot paume, c'est si joli aussi, parce que c'est si proche du mot baume. Baume, c'est le titre du prochain texte. Baume. Ma paume, j'en renverse le P pour en faire un onguent. Sens comme ma main dans ta main, c'est un baume. Sens comme ma main dans ta main, c'est une ode au mot tendre. Sens ma main dans ta main, le pôle d'un câlin. Oui, à quoi la vie tient quand on y pense? P, B, une lettre se renverse, et doucement, la douceur se rend de la main à la main. Oui, la main amie, elle fait du bien. La main amie, elle tient la vie du bout des doigts, comme du pain. La main amie, elle attendrit la croûte. La main amie, dans le pain, elle fait l'ami. Et l'ami, c'est le moelleux. Et dans la vie, il y a des moments où on a besoin de moelleux pour reposer nos douleurs. On a besoin de douceur pour faire couler nos yeux. De douceur pour simplement se reposer. Dans le vocabulaire de l'amitié, il y a plein de verbes, mais il y a notamment un verbe qui est « soutenir ». Soutenir, c'est le titre du prochain poème. Et juste après ce poème, vous entendrez la voix de Bill Withers avec la chanson « Lean on me » que l'on pourrait traduire par « Repose-toi sur moi ». Soutenir. L'oreiller pour la tête, la tête pour la douceur, les oreilles pour le cœur, l'été pour la douleur. C'est déjà tout un art de se mettre en dessous sans même dire à l'autre « je suis là, en soutien ». Il faut savoir se taire pour s'asseoir dans l'écoute, et si la parole vient, elle fait tenir debout.

C'était la voix de Bill Withers avec la chanson Lean On Me. 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Et aujourd'hui, nous parlons d'amitié en poésie. Qu'est-ce que dit cette chanson ? Appelle-moi. Appelle-moi et je viendrai t'aider. Ravale ta fierté, appelle-moi et je serai ton ami. J'avais vu passer l'information donnée par un professeur en psychiatrie que, dans un moment difficile, 8 minutes d'écoute peuvent suffire pour transformer l'état dans lequel nous sommes. Alors il faut demander à un ami ou une amie, est-ce que tu as 8 minutes pour m'écouter ? Même si c'est difficile de demander de l'aide, il faut essayer. Essayer, comme on essaie d'écrire un poème, par exemple, avec des vers, même en alexandrin, pourquoi pas. C'est difficile, mais il faut essayer. Poème. C'est beau, l'ami qui pleure après le long désert, éclipsant le soleil et les mois de disette où son œil, asséché, aussi sec que l'air, n'avait plus rien à boire et souffrait en cachette. C'est beau, l'ami qui plonge après tant de bronzettes, éclaircissant le sable accolé à sa peau en nageant vers le fond, avec pour épuisette un œil ouvert aux larmes et son cœur rempli d'eau. C'est beau, l'ami qui plie comme un ancien roseau, après s'être raidi pour éviter de rompre, à genoux, humble, ému. Il remercie les mots, les pleurs et la plongée de son ami de l'ombre. Oui, ce n'est pas pareil de pleurer seul ou de pleurer ensemble. Ce n'est pas pareil. Le prochain poème a été écrit à l'issue d'une cérémonie de funérailles où nombre de personnes étaient réunies pour célébrer le départ de leur cher ami. Et le poème s'appelle « Ensemble ». Les pleurs, ensemble, c'est pas pareil. Les pleurs, ensemble, c'est pas pareil. Ça pèse un peu moins lourd. Ça replie moins les cœurs. Ça ferait presque couler l'eau vers le haut, le chagrin vers le ciel. C'est pas pareil, les pleurs ensemble. C'est pas pareil. Ça fait pas le même sol. Ça donne pas le même sel. Ça ferait presque flotter l'âme avec d'autres. Les mouchoirs au-dessus des poubelles, c'est pas pareil à ce qu'il me semble. Les pleurs, quand ça tombe ensemble, ça change la mort en deuil, ça change le deuil en danse. Et si c'est pas grand-chose pour la larme qui danse, c'est une joie immense d'être seul et ensemble. Si c'est pas grand-chose, pour la larme qui danse, c'est une joie immense d'être seul et ensemble. Voilà à quoi sert l'ami, voilà à quoi peut servir l'ami, faire danser les larmes et partager la solitude. Il y a cette phrase de Christian Bobin dans le livre L'Inespéré que j'aime beaucoup. Vous reconnaissez vos amis à ce qu'ils ne vous empêchent pas d'être seul, à ce qu'ils éclairent votre solitude sans l'interrompre. Et ailleurs, dans son livre « L'éloignement du monde », ceux qui savent nous aimer nous accompagnent jusqu'au seuil de notre solitude, puis restent là, sans faire un pas de plus. Ceux qui prétendent aller plus loin dans notre compagnie restent en fait bien plus en arrière. Parfois, on cherche à fuir sa solitude dans les liens,
la multiplicité des liens avec les êtres ou les choses. Et parfois, il y a des liens qui n'empêchent en rien notre solitude d'exister. L'amitié, quand elle s'approfondit, peut permettre cela. Car oui, l'amitié, ça se pétrit pour aller plus loin. Comme du pain au levain, c'est-à-dire élevé par le temps. Car le lien, ça s'aère, ça se malaxe, ça se lave le lien. Sinon, ça fait des nœuds, comme les cheveux. À notre insu, ça fait des tresses. Et un matin, on se lève, notre tignasse est un signal, c'est trop tard pour le shampoing. Alors, il reste les lames pour couper court à tout. Les poux, les drames et la détresse des nœuds. Oui, parfois, il y a des choses qui encombrent le lien. Trop de choses entre les jambes, trop de choses dans la tête, trop de choses entre soi et l'autre. Le prochain texte s'appelle « Sans queue ni tête ». Il y a la queue entre les gens. Il y a la queue entre les gens et les gens, ils s'attendent à quoi ? À faire que pin, que pine, comme ça, comme par miracle ? À jouer à la queue leu-leu, là, il a l'air et tout le monde s'éclate ? À la queue leu-leu, tout le monde s'éclate à grands coups de queue. Regarde, que pin, comme cochon ou comme chien, c'est pareil. Les gens, ils s'attendent à quoi ? À faire de la pétanque ? Mais la pétanque, c'est pas une affaire de boule, de queue, de but ou autre cochonnerie, non. La pétanque, dans le langage du Sud, c'est d'abord une affaire de pied. C'est mettre les deux pieds dans un cercle. Et le cercle, il est partagé, certes, mais c'est toujours deux pieds à la fois bien ancrés. Les pieds, on fait pas de la pétanque avec une jambe en l'air. Je veux dire, pour prendre son pied à la pétanque, il faut avoir les deux pieds au sol, et c'est ça le début de la solidarité, les deux pieds au sol. Ça n'existe pas, les chaînes de solidarité, sans avoir les deux pieds bien sur terre. La pétanque, c'est une affaire de terre, de pieds, et in fine, une affaire de mains. Et les mains, c'est comme les pieds, ça sert à se mesurer par rapport à soi. Voilà la taille de ma tête, voilà la taille de ma queue, de ma cheville, se mesurer par rapport à l'autre. Viens, on se donne la main. Viens, pas pour se comparer, non, juste pour se sentir. Viens, viens, mais non, parce qu'il y a la queue entre les gens. Alors, il y a la queue entre les mains. Alors, on mesure la queue, pas avec la main. Non, on mesure avec la queue, pas avec la main. Et les mesures, alors, elles changent, et le toucher, il n'est pas pareil. La queue, je dis pas que ça sent moins, mais la main, ça sent mieux. La main, c'est plus malin. La main, je dis pas que ça voit mieux, mais je dis la queue, ça n'a pas Dieu. Ou pas toujours au bon endroit. Et Dieu, pas toujours au bon endroit, c'est comme un mal pour un bien. Faut pas nous la faire à l'envers, parce qu'en vérité, la main, ça sert à se mesurer au monde, aux fleurs, aux enfants, à l'eau, à toutes ces choses qui ne mettent rien entre elles et les gens. Parfois, il y a la tête entre les gens. Et les gens, ils s'attendent à quoi ? À faire la fête en tête à tête, mais faut pas nous prendre pour des queues. Les têtes, elles ont d'autres têtes entre elles. Alors, la tétée qu'on se donne dans le tête à tête, c'est une tétée à mille têtes, à mille tétons. S'il y a du lait qui sort de la bouche, on ne sait plus si c'est du miel ou du fiel ou du sperme. Car oui, parfois, c'est aussi ça le problème. Il y a la queue dans la tête. Alors le tête à tête, ça devient un tête à queue. Et la queue, ça finit en queue de poisson, et le poisson, à force de plus savoir ce qu'on lui donne à bouffer, ça devient du poison. Et le poison, bah, c'est du poison. Je vais pas vous faire un dessin. Tu prends un poisson, tu lui laisses juste la tête et la queue, tu le jettes à l'eau, et tu dis, vas-y, nage, nage, mon petit poison rouge, nage, nage. C'est pas la mer à boire, mais faut pas nous prendre pour des truites. S'il y a la tête entre les gens, c'est comme un bébé en train de naître. Ça crie fort. Et même si d'apparence il y a du silence entre les gens, le silence, il a plutôt la tête d'un putain de hurlement. Comme un paquet de merde qui sortirait de la bouche, et à force les gens, ça finit tête bêche à se renifler le cul, et je peux pas dire mieux. Mais quand on a la tête dans le cul de l'autre,
on a souvent de la merde dans les yeux. Et les crottes d'œil, c'est bien connu, ça colle et ça pue du cul. Et puis parfois il y a le cœur entre les gens. Et les gens, ils s'attendent à quoi? Le cœur, ça part dans tous les sens, c'est comme une partouze mais sans queue ni tête. Et c'est pas ma faute si on dit avoir le cœur sur la main. Le cœur, c'est une partouze avec beaucoup de mains, plein, plein, plein de mains, partout, et suffisamment vide de tête et vide de queue les mains, vide, pour pouvoir mettre le cœur dessus ou dedans. Mais le cœur, ça suffit, j'en parle moins, parce que c'est plus dur de dire où est-ce que ça se trouve. Alors que la tête, ça se voit comme une queue au milieu de la figure, et la queue, enfin bref, ça se voit, quoi. Et puis je me dis... Bon sang, faut pas être trop jugeant non plus, parce qu'il y a des gens, parfois, ils ne savent plus où donner de la tête, où se mettre la queue, et quoi foutre avec leur cœur. Faut pas juger les gens. Parfois, on ne sait plus bien où les choses sont rangées, la tête, le cœur et la queue, on ne sait plus bien ce qu'on interpose entre soi et les autres. Alors je me dis, c'est comme avec le poème. Il faut toujours se donner du temps pour pouvoir discerner, elle est où la queue-queue, elle est où la tête-tête et il est où le cœur, il est où et il est comment. Se donner du temps, c'est un peu le secret pour savoir à l'intérieur des gens, est-ce que l'on peut, sans se prendre la tête, sans se pendre par la queue, est-ce que l'on peut s'apprendre par les yeux, par le cœur, et tout le reste. Vous êtes toujours sur Radio Dragon dans La Voix du Poème. Ce texte a été lu sur un morceau de piano de la compositrice Anya Rani, et le morceau s'appelle Éden. L'Éden. Le paradis, ce serait de pouvoir être en lien avec l'autre avec le moins possible de choses qui s'interposent. Jugement, pensée, ressentiment, non-dit, le paradis, comme une ébauche de la transparence. Être avec l'autre tel que je suis, donner la main à l'autre, comme il est. Voilà, l'amitié, ça demande ce travail-là. Bien sûr, l'amour aussi. Découvrir ce qui encombre le lien. Oser regarder le miroir que me tend l'autre. Continuer à aimer l'autre avec tout ce qu'elle a sur le cœur et dans la main. L'amitié, peut-être, n'est pas plus facile que l'amour parce que c'est la même chose. La chanson qui suit s'appelle Les Amis et elle est chantée par Aldebert.

C'était la chanson Les Amis de Aldebert. 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Aujourd'hui, nous parlons d'amitié en poésie. Apprendre à se connaître. Se connaître. Naître ensemble à chaque instant. Car naître, c'est toujours être marqué par le sceau du lien. Pensez à votre nombril. Alors se connaître et s'aimer, quand même, comme dit la chanson. S'aimer, autrement dit faire du mieux que l'on peut pour remercier les mains qui nous font naître. Et celles qui nous voient grandir. Les mains qui nous font naître et qui nous voient grandir et qui sont peut-être les mêmes. Le poème suivant s'appelle « L'autre ». L'autre. Je te regarde me regarder, petit peu par petit peu, yeux offerts au vertige. À travers l'iris, tout est pris, les fleurs mal arrosées, les amours meurtries, les espoirs vidés, toute l'ombre sous la paupière. Je vois ce que tu sais. Tu vas là où je me perds, l'espace se fait. Regard, regard, l'au-delà de l'œil. Ça grandit. L'abîme se creuse, le deux s'étiole, l'univers s'ouvre. Bleu, bleu, c'est la mer, c'est le ciel, la couleur de l'ultime. Miroir, bleu, la seule qui fait le visage vrai. Vrai, le sourire. D'après la vie, ou d'avant, vrai, la fossette pour les pleurs, vrai, les rides comme des paroles d'âme. Je te regarde, me regarder, porte tout ouverte. L'air passe, défroisse les cils, l'œil s'embue, la joue se sale, je te regarde. Il reste la bouche pour goûter au miracle. L'autre est ce lieu du face-à-face avec soi. L'autre est ce lieu du face-à-face avec soi. L'eau du lac, offrir le regard, immerger le visage,

ressortir de l'eau et sur la peau. Oh, miracle, ce petit peu de plus qui fait pousser les fleurs, ressusciter l'amour et raviver l'espoir. Quel regard j'offre à l'autre? Est-ce que mon regard lui tend la main? Est-ce que mon regard est une fossette pour ses pleurs, un silence pour ses rires? Est-ce que mon regard est une tendresse pour découvrir le sien de regard? Est-ce que mon regard permet le poème? Un jour, un petit garçon me demande un poème à partir du mot « étoile ». Et quand le garçon me demande ce poème, il a déjà des étoiles dans les yeux. Alors, voilà ce que je lui tends. Étoile. Est-ce que tu sais, toi, quand je lève les yeux au ciel, si c'est moi qui regarde les étoiles, ou les étoiles qui me regardent moi? On dirait des milliers de minuscules yeux sur un immense visage noir. Qu'est-ce qu'elles se disent, les étoiles, quand elles me regardent dans les yeux? Peut-être que pour les étoiles, je suis un merveilleux miroir. Et alors, dans mon reflet, elles se disent quelque chose comme ça. Les étoiles. Les étoiles, elles disent, regarde, regarde comme nous sommes faites pour briller. Et l'étoile, elle me dit, regarde, regarde, je brille. Et c'est pour toi. Je me dis que chaque regard est une chance pour permettre à l'autre de se voir briller. Une chance qui ne repasse pas. Et parfois, il y a des regards que l'on croise et qui disparaissent très vite. C'est pour ça qu'un regard, c'est une chance unique. Une chance unique pour dire à l'autre, « Je te vois comme tu es. » Le prochain poème s'appelle « Comète ». Il y a des comètes qui passent si vite, qui laissent tant de traces, un rire, un sourire, un souvenir, autant de poussière d'étoiles, et chaque jour nous respirons ces restes. La vitesse de la lumière porte ses fruits. Sans le voir, nos os s'en nourrissent et nous tenons debout. Vissés aux racines d'une comète qui s'est semée dans le silence d'elle-même. C'est une expérience commune, voir passer une comète, regarder devant soi, par terre, dans le ciel, voir passer une comète. C'est une expérience commune, voir un ami ou une amie. Partir, mourir plus vite que prévu. Mais qu'est-ce que l'on peut prévoir? Qu'est-ce que l'on peut voir avant de l'avoir sous nos propres yeux? La mort, par excellence, est cette chose unique que l'on peut prévoir sans jamais l'avoir vraiment, avant de l'avoir, non pas sous les yeux, mais à l'intérieur du regard. La mort d'un ami, d'une amie, c'est un regard qui disparaît à tout jamais. C'est une chance en moins pour nous de nous voir. Alors à nous de faire de nos regards une chance pour l'autre. Ce qui revient à dire une chance pour soi. La chanson qui suit s'appelle « L'amitié » et elle est chantée par Françoise Dolto.

C'était la chanson L'amitié par Françoise Hardy. 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Aujourd'hui, nous parlons d'amitié en poésie. On pourrait dire « La vie est un nuage ». Les amitiés aussi, comme les pensées, comme les visages. À peine s'était-on habitué à une forme, que tout change. Lorsque l'on fait d'un ou d'une amie une statue, qu'est-ce qu'on fait ? On le tue, comme un nuage dans le marbre. Un nuage dans le marbre. Il faudrait peut-être réussir à donner 1000 visages à nos amis. 1000 miroirs de tous les côtés, devant, derrière, ne rien enfermer, comme pour se voir à l'infini. On pourrait donner 10 mots pour l'amitié, et chaque jour les renouveler. Pour aujourd'hui, ce serait silence, rire, voyage, pyjama, coton, surprise, horizon, couleur, cœur, échange. 10 mots. Pour aujourd'hui, avec ces 10 mots, on pourrait faire 2 phrases, comme un petit rituel dans l'émission La Voix du Poème. Un mot par doigt, ça fait donc 5 mots par main, et ça fait 2 mains pour 2 phrases. Le rire, c'est une couleur surprise à l'horizon du silence. Le voyage, c'est un échange de pyjamas entre 2 cœurs en coton. 2 phrases pour 2 mains. Le rire, c'est une couleur surprise à l'horizon du silence. Le voyage, c'est un échange de pyjamas entre 2 cœurs en coton. 2 phrases pour 2 mains, 2 mains à se donner. L'amitié est un rire, l'amitié est un voyage. Et demain, on pourra changer d'image, de mots et de phrases. On pourra se donner encore une autre main. Et demain, encore une autre main. Et demain. Est-ce que les amis seront encore là ? Est-ce qu'ensemble on vieillira avec plus de temps ? Avec plus de temps, et peut-être plus de temps derrière que devant. Est-ce qu'on saura encore rire et changer de couleur avec le temps ? Est-ce qu'on aura réussi à laisser l'autre libre d'être et de devenir ? Un jour, une bande d'amis vient me voir, 2 hommes et 2 femmes qui se connaissent depuis très longtemps. Leur demande est simple. On veut un poème sur l'amitié. Le poème s'appelle simplement, au pluriel, amitié. 2 par 2, 4 à 4. On descend les marches. Nos amitiés, battantes, ça claque sous les pas, ça trébuche. Parfois, on s'en fiche. À nombreux, on se relève toujours. 2 par 2, 4 à 4. On compte les âges. Nos amitiés, pimpantes. Toute la clique, comme une cour de récré. Ça s'éclate à grands coups de rire au tac au tac. 2 par 2, 4 à 4. On regarde devant. Nos amitiés, longtemps, elles seront là, encore. Ça s'apprend de s'aimer. Ça s'apprend de s'aimer, et comme on aime apprendre, on s'aime comme des enfants. 2 par 2, 4 à 4. Voilà, je me dis que l'amitié, ça pourrait... Peut-être même ça devrait rester ça, s'aimer comme des enfants dans une cour de récré. Avec l'envie de jouer, de s'échanger des cartes comme des secrets, de courir dans tous les sens, de tomber et se relever ensemble, d'oublier le temps. Et comme Mathilde et Maïli tout à l'heure, de donner du sens, simplement au fait même d'aller à l'école. Et aujourd'hui, dans ma vie d'adulte, qu'est-ce qui fait pour moi cours d'école ?
Où est-ce que j'apprends à compter, non plus sur mes doigts, mais sur les autres? Où est-ce que je me laisse découvrir par un ami ou une amie de passage? Il y a 2 ans, j'ai fait l'expérience d'une immense cour d'école. Un long sentier de randonnée parcouru pendant plus de 2 mois. Le chemin de Compostelle. C'est celui-là, de chemin, ça pourrait être un autre, qu'importe. Le chemin de Compostelle, c'est une cour d'école. Il y a matière à apprendre, à jouer, à rencontrer, à tomber, à se relever, à pleurer, à rire, à se dire des secrets, à en entendre, à s'écrire des poèmes. C'était en Espagne. Le texte qui vient est issu d'un de mes livres « Soleil sur Compostelle » et il s'appelle simplement « L'ami ». Un chaudron. Chaque recoin d'ombre comme une bénédiction. À l'heure où sa fraîcheur serait féconde, l'église ferme ses portes. Mansilla de las Mulas. Cette ville n'est pas pour nous. Il n'y a rien à vivre où l'on tarit les fontaines de silence. Nous nous saluons le regard vague de ceux qui cherchent à boire dans le désert. Sous le même arbre de la même rivière, un petit peu plus loin, nous nous retrouvons. Je donne mon corps à l'eau, toi tes lèvres au tabac. Chacun sa manière de converser avec le feu. Tu as l'accent chantant de ce pays voisin dont j'ignore presque tout, l'Italie. Nous mettons l'un et l'autre notre bouche dans une langue qui ne nous appartient pas. Des sonorités qui cachent mal l'évidence. Nous sommes plus proches que nous le pensons. Des racines communes ont poussé sous nos pieds, n'offrant pas les mêmes fruits, nous voilà adossés au même tronc. Humanité sans frontières. Je te dis adieu, on ne sait jamais. Chaque regard comme le dernier. Je repars avec le mal au corps ce jour-là et cette soif qu'aucune eau n'estompe. À tort, je crois qu'il vaut mieux souffrir seul, mais la douleur est, elle aussi, sans frontières. Quelle que soit sa couleur, la même douleur, un cœur qui manque d'amour. L'humanité se construit dans un creux, nous nous rencontrons dedans. Chaque main, une courte échelle. Je n'ai pas la force de te demander de l'aide, m'ignorant jusqu'à mon manque. Alors il me faut marcher, encore, souffrir encore, et atteindre enfin l'oasis espérée où l'eau abonde suffisamment pour pleurer la douleur. Aussi là que moi, tu frappes à la même porte, et qu'il est précieux le regard ami dans l'horizon de sable. Le regard qui n'a pas besoin de regarder pour dire « je te vois ». Non, je n'existe pas seul, je serais mort sans toi. Sans cesse l'autre nous sauve, nous reconstruit la chair, nous pérennise l'esprit. Ricardo. Ricardo, jusqu'au terme nous nous suivrons. Péricarde ouvert, regard aimant. Ricardo. Une amitié se crée sans le savoir et l'humanité est sauvée. L'amour ne s'invente pas. Il apparaît hors de nos frontières. L'autre est là qui attendait. Car toujours, l'autre m'élève. Une courte échelle et je vois par-dessus le mur mes vanités empêcher l'amour. Mon ami, je t'ai aimé bien plus que je n'ai su le dire. Il m'aurait fallu ta langue pour m'entendre chanter la grâce simple de ta présence. Pourquoi attendre la mort pour une louange? À l'échelle d'une vie, chaque regard est un sauvetage, chaque main un secours. La tienne m'aura aidé à sortir la tête de l'eau et ton regard à soutenir le feu. Merci, Ricardo. Dans tes yeux, j'ai su. Dans tes yeux, j'ai su. Dans tes yeux, j'ai su me reconnaître avec l'amour en creux et plein d'humanité. Vous êtes toujours dans l'émission La Voix du Poème.
Ce texte, l'ami, est élu sur une musique au piano de Jan Tiersen. Le morceau s'appelle Porsgrunn. Les amis, il faudrait savoir les remercier. Pour ce qu'elles ont pu nous dire ou nous montrer de vrai. Pour ce qu'elles ont su écouter. Et parfois, l'amitié, ça se laisse partir. Accepter les nuages de passage, ne pas retenir. Il y a des liens qui tiendront une vie. Et d'autres où en peu de temps, tout est donné. Ce sont simplement des amitiés différentes. Cela n'empêche pas les rires. Ce sont des amitiés différentes, elles n'ont pas la même couleur. Cela n'empêche pas les pleurs. Qu'est-ce qui importe ? Qu'est-ce qui importe ? Ce qui reste dans le cœur ? Non. Que l'ami soit ici, presque dans ma main, ou que l'ami soit loin ou définitivement parti. Qu'est-ce qui survit à la distance, à l'absence ? En début d'année, une chère amie a quitté cette terre pour un autre lieu. Et le poème qui suit s'appelle justement « Lieu ». Au lieu du cœur, là où ça fait mal. Au lieu du cœur, là où ça prend feu. Au lieu du cœur, là où tu t'installes. Au lieu du cœur, je revois tes yeux. Et il y a un autre texte dans un recueil à venir qui lui sera consacré. Un autre texte qui s'appelle « Présente » et qui parle toujours d'amitié malgré l'absence. « Présente ». Je me retourne. Cela ne change rien. Ton visage n'appartient pas au passé. Je regarde demain. C'est comme me retourner. Tu n'es plus dans le temps. Tu vis dans une durée qui s'écoule si lentement que je peux l'arrêter. Et au premier rang, tu réponds immédiatement, présente. Alors qu'est-ce qui importe ? Qu'est-ce qui importe, à part ce qu'il reste de présence dans le cœur, qu'est-ce qui importe ? Peut-être que l'amitié se trouve là, dans la présence offerte, dans la présence reçue, et grâce à cela, dans la présence qui reste. Dans le cœur, le murmure d'une présence à demeure. L'amour ne dirait pas mieux. Dans le cœur, le murmure d'une présence à demeure. Et avant de clore cette émission, voici une dernière chanson en guise de clin d'œil à une amie qui m'a offert des chaussons aux pommes cette semaine, qui m'a offert un thé et qui m'a surtout offert du temps. Une autre manière de dire de l'amitié, ou peut-être même de l'amour. La chanson s'appelle « L'amour et l'amitié ». Elle est chantée par Henri Tachant et elle nous rappelle, avec sa verve à lui, que l'amitié qu'on a explorée aujourd'hui et que l'amour exploré la dernière fois, peut-être que ce sont des notions dont les frontières ne sont parfois pas si bien dessinées et heureusement.

C'était Henri Tachant qui nous chantait la chanson « L'amour et l'amitié ». Et vous êtes sur Radio Dragon au 104.4 ou 96.8 FM dans l'émission « La voix du poème », troisième du nom. Et aujourd'hui, nous avons parlé d'amitié en poésie. Alors, nous sommes le 5 juin 2026 et les amis sont les familles que l'on se choisit. Nous sommes le 5 juin 2026, dans n'importe quel cours d'école. L'amitié est ce qui permet d'oublier les sonneries. Nous sommes le 5 juin 2026. Une amitié peut suffire pour soutenir une vie, comme un poème peut donner du sens à une journée. Et c'est le vœu que je fais pour la voix du poème. C'est le vœu que je fais. Voilà, l'émission touche à sa fin. C'est-à-dire, comme toujours, au début d'autre chose. Alors merci de vous être offert ce temps pour écouter les mots, agir. Et j'espère que votre cœur aura peut-être un peu changé d'état entre l'avant, le pendant et l'après. Si vous souhaitez faire des retours, ils sont bienvenus à l'adresse suivante. stephen.manien@protonmail.com. La voix du poème aura lieu à peu près une fois par mois et le créneau qui a été choisi pour les prochaines émissions sera le jeudi soir à 21h, vraisemblablement le deuxième jeudi de chaque mois. Et la prochaine émission aura lieu soit en juillet, soit à la rentrée. Cette émission pourra être réécoutée en podcast à partir du site de radiodragon.org ou directement sur ma chaîne Mixcloud avec mon nom, Manien, M-A-G-N-I-N, et mon prénom, Stéphane, S-T-E-F-E-N. Et elle sera également rediffusée sur Radio Dragon sur ce mois de juin sur les créneaux Prise du Dragon de lundi prochain, lundi 8 juin à 15h, jeudi 11 à 13h et vendredi 12 juin à 16h. Alors n'hésitez pas à partager ce podcast autour de vous. En attendant le prochain rendez-vous, je vous souhaite des bons bains d'amitié pour ce début d'été à venir. Merci bien sûr encore beaucoup à Jérôme pour la technique qui permet de mettre en musique ces poèmes et de faire que l'heure de poème se déroule ainsi. Merci à Radio Dragon d'ouvrir son studio à la voix du poème. Merci à vous pour votre écoute. Puisse la poésie de l'amitié porter vos cœurs dans les jours et les nuits à venir et vous donner envie, peut-être, de parler d'amour avec vos amis. Bonne suite de journée ou de soirée ou de nuit à toutes et à tous. Bisous.

0: Non, mais sans blague, ça va pas la tête, non? Et comment que tu t'arrêtes quand je suis pas là, et peut-être?
1: Allons, voyons, cher ami, ne soyez pas nerveux pour si peu. Du calme, voyons, du calme.

Soyez calme. 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
4: 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Il est 16h en temps universel, 18h à Paris.
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4: Soyez les bienvenus si vous nous rejoignez. À la une de l'actualité, la France toujours choquée par la mort de la petite Eliana, 11 ans. Le principal suspect était déjà visé par des plaintes pour violences sexuelles, ce qui provoque une controverse sur des possibles défaillances du système de justice du pays. 13 millions d'euros en plus pour lutter contre l'épidémie d'Ebola. C'est l'annonce de l'Union européenne qui répète son soutien au continent africain face à la maladie. À la une également, les Italiens obligés de revoir leur plan de vacances pour cet été à cause de la hausse des prix de l'énergie causée par la guerre au Moyen-Orient. Et puis on parlera de football. Dans ce journal, l'équipe de France affronte l'Irlande du Nord ce lundi dans un match de préparation à la Coupe du Monde. Toujours le choc en France après la mort de Liana, cette jeune fille de 11 ans retrouvée morte dans le sud du pays la semaine dernière. Le principal suspect du meurtre avait été déjà visé par des plaintes pour violences sexuelles par le passé, mais il n'avait pas été inquiété par la justice. Bonjour Baptiste Collomb.
7: Bonjour à tous.
4: Face à la colère de l'opinion publique et des responsables politiques, le ministre de la Justice, Gérald Darmanin, a convoqué ce lundi matin les procureurs généraux.
7: Officiellement pour une réunion de travail, mais en réalité, c'était bien pour rappeler à l'ordre les procureurs. Car depuis l'éclatement de l'affaire Liana, Gérald Darmanin parle de failles dans le suivi des plaintes et a même menacé des magistrats de sanctions. Alors ce matin, pendant 3 heures, il a fait une mise au point avec les procureurs sur les ratés de la justice autour de la mort de cette jeune fille et il a appelé à la mobilisation générale. Le ministre a demandé aux procureurs que toutes les plaintes pour violences sexuelles sur mineurs soit à nouveau étudié d'ici un mois pour éviter de nouveaux dysfonctionnements. Cela concerne près de 70 000 dossiers, a expliqué ce matin Gérald Darmanin.
8: Y a-t-il d'autres affaires Liana en France? C'est la question qu'on peut légitimement tous se poser et que je demande aux procureurs généraux, aux procureurs de se poser. Et d'autre part, je vais voir avec eux si dans d'autres affaires, il y a des défaillances structurelles.
7: Et s'il y a des défaillances, elles seront évoquées lors d'entretiens entre le ministre et les procureurs. 70 000 dossiers à étudier, c'est énorme, dénoncent les syndicats de magistrats qui s'inquiètent du manque de temps, de moyens et qui accusent le ministre de fuir ses responsabilités. Gérald Darmanin a d'ailleurs exclu de démissionner suite à cette affaire de son poste de ministre ce matin.
4: Merci Baptiste Coulon. Dans l'actualité également, l'Iran annonce la fin de ses frappes sur Israël alors qu'une nouvelle séquence d'échanges de tirs de missiles entre les deux pays s'est déclenchée ce dimanche pour la première fois depuis la trêve conclue il y a 2 mois. Cette annonce suit l'appel du président américain Donald Trump qui a demandé aux deux pays d'arrêter de tirer, ce sont ses mots. Mais Téhéran prévient Israël qu'il s'exposerait à des mesures beaucoup plus sévères en cas de poursuite, je cite, des actes d'agression, y compris dans le sud du Liban. La réponse de l'État hébreu ne s'est pas fait attendre. Israël dit rejeter catégoriquement les menaces iraniennes et continuera d'agir au Liban contre le Hezbollah. Autre appel à baisser les armes, celui du pape Léon XIV, le chef de l'Église catholique en déplacement à Madrid, a pris la parole. Pendant un discours, les armes ne peuvent jamais mener à une paix authentique et durable, ce sont ses mots. Le pape s'est aussi exprimé sur la question des violences sexuelles dans l'Église et a demandé vérité, justice et réparation face à, je cite, un fléau. Pour lutter contre l'épidémie d'Ebola en RDC, l'Union européenne annonce plus de 13 millions d'euros de financement supplémentaire. La commissaire à la gestion des crises de l'UE, Adja Labib, était en visite dimanche à Bounia, dans la province de l'Iturie, point de départ de l'épidémie. Puis ce lundi, au siège de l'Union africaine, à Addis Abeba, elle y a répété le soutien de l'UE au continent africain. Selon les derniers chiffres, la RDC enregistre 544 cas confirmés, dont 88 décès, et l'Ouganda, 19 cas confirmés, dont 2 décès. Alessandra Branjon.
2: 6,5 millions d'euros pour renforcer la surveillance et équiper les agents de santé en première ligne, 5 millions d'euros de kits pour tester les cas suspects et 2 millions d'euros pour permettre des analyses d'eau. L'Europe va continuer à se tenir aux côtés de l'Afrique, a réitéré la commissaire européenne Adja Labib lors d'un point de presse. Les urgences sanitaires doivent être une responsabilité collective et donner lieu à une réponse collective, a-t-elle ajouté, avant de remercier l'Agence de santé africaine et l'Organisation mondiale de la santé, sans lesquelles, dit-elle, la situation serait bien pire. Un geste de solidarité salué par Jean Kaseya, directeur d'Africa CDC, le Centre africain de contrôle et de prévention des maladies, pour qui la visite de la commissaire européenne à Bounia sur le terrain est un témoignage de solidarité. Il a remercié l'Union européenne pour son soutien sans condition, a-t-il indiqué, dans un contexte où toute relation est mercantile et commerciale, a-t-il ajouté.
4: Alexandra Bronjon. Et toujours pour lutter contre la maladie, le directeur général de l'OMS est en visite en Ouganda ce lundi, deuxième pays le plus touché par l'épidémie. Il est venu évaluer la capacité du pays à répondre à l'épidémie en cours d'après les autorités locales. L'OMS a par ailleurs lancé vendredi un plan de plus de 500 millions de dollars pour combattre la maladie au cours des 6 prochains mois. Au lendemain d'une journée de vote en Arménie, c'est le parti du Premier ministre actuel, Nikol Pachinian, qui a remporté les élections législatives selon les résultats de ce lundi. Une large victoire, historique même, selon les paroles du dirigeant politique, qui cumule plus de 49% des voix et qui promet de continuer à se rapprocher de l'Occident. Mais ça ne plaît pas du tout à Moscou, qui cherche à garder son influence sur ce petit pays du Caucase. Le Kremlin dénonce des pressions sur l'opposition et accuse l'Union européenne d'ingérence, c'est-à-dire d'être intervenue pour influencer ces élections. La guerre au Moyen-Orient, on en parlait, eh bien ses conséquences économiques pèsent sur les projets de vacances des Italiens. Le conflit fait flamber le coût de l'énergie en Italie, un pays très dépendant des importations de gaz et de pétrole. Avec les factures qui grimpent, la plupart de ses habitants ont dû changer de plan pour les vacances d'été, comme le raconte notre correspondante à Rome, Anne Lenir.
6: Cheveux roux, casquette, gavroche, Linda travaille dans le secteur social. Mère d'une fillette, elle a fait son choix en échange d'un renoncement.
9: Nous avons réservé un vol pour la Chine en septembre. J'ai une voiture très délabrée, mais plutôt que de la changer, je préfère faire ce voyage.
6: Pour sa part, Fabrizia, retraitée de 76 ans, a complètement changé de plan pour cet été.
10: Avec les prix qui s'envolent, on n'y arrive plus. Avant, j'allais toujours dans un camping en Corse. Cette année, j'irai chez ma fille en Toscane.
6: D'après l'Institut de sondage Piepoli, cet été, 56% des Italiens passeront leurs vacances en Italie. Mais faute de moyens, les foyers les plus modestes ne quitteront pas leur lieu de résidence. Explication de Sarah Merigo, directrice de cet institut.
11: Actuellement, les familles italiennes doivent utiliser une bonne partie de leurs revenus pour payer leurs factures de gaz et d'électricité, donc environ 25% d'entre elles ne partiront pas en vacances.
6: En revanche, le nombre de touristes étrangers en Italie est en augmentation constante. Il faut dire que dans un contexte mondial turbulent, il Bel Paese est considéré comme un fleuron en termes d'histoire, d'art, de culture et bien sûr de gastronomie. Anne Lenir, Rome, RFI.
4: Du football à présent, une dernière sortie avant les États-Unis. L'équipe de France boucle sa préparation pour la Coupe du Monde ce lundi soir à Lille contre l'Irlande du Nord. L'objectif numéro un, c'est de se rassurer, Thomas de Saint-Léger.
12: Oui, chasser les doutes, les pensées parasites. La défaite contre la Côte d'Ivoire jeudi dernier est un avertissement s'il en fallait un. Tout finaliste sortant qu'ils sont, les Bleus n'arriveront pas aux États-Unis en terrain conquis. Au contraire, ils seront accueillis d'entrée par une équipe du Sénégal motivée à l'idée de rejouer le coup de 2002. Premier match prévu le 16 juin, dans un peu plus d'une semaine. Autrement dit, demain, pour un groupe qui doit retrouver ses automatismes. Et c'est là que l'Irlande du Nord tombe à pic. 70e nation au classement FIFA. Pas vraiment le profil poil à gratter. Cette sélection propose tous les atouts pour se refaire une santé, reprendre de la confiance. Didier Deschamps pourra en plus compter sur ses Parisiens. Ousmane Dembélé, Désiré Doué, les nouveaux doubles champions d'Europe. Laissé au repos face aux éléphants. Disponible ce soir, tout comme Kylian Mbappé qui aura là une nouvelle occasion d'égaler le record de buts en bleu avec 56 réalisations. Le madrilène n'est qu'à une longueur du détenteur Olivier Giroud.
4: Merci beaucoup Thomas de Saint-Léger du service sport de RFI. France-Irlande du Nord, un match à suivre à partir de 19h10 en temps universel. Et avant cela, si vous avez encore envie d'entendre parler de football, eh bien vous pouvez retrouver Hugo Moissonnier dans quelques instants avec Radio Foot International.
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Bonjour à toutes et à tous. Merci de rejoindre Café des Croissants. Marc au micro pour ce programme consacré à l'environnement. On va particulièrement parler d'énergie, mais pas seulement. Je vous donne le sommaire. On va commencer avec un article que je vais vous relayer, qui est paru dans Le Monde Diplomatique, mois de décembre. Un article titré « Une solution publique hâtivement écartée, barrage les aberrations de la concurrence ». Voilà, une fois de plus, la France n'écoute pas ses experts et la politique choisie par le gouvernement et qui est portée en la matière par notre députée socialiste, Marie-Noëlle Battistel, est sérieusement épinglée par l'article. C'est pas la bonne voie. On parlera ensuite de l'Europe, qui est le dindon de la farce. On se focalise sur un Trump bashing. Alors, il est vrai qu'il prend de force les hydrocarbures du Venezuela, mais ça occulte le bon vert qui est opéré par les États-Unis et puis par la Chine, surtout en matière d'énergie. L'Europe n'en profite pas. Elle se voit forcée d'acheter pour 550 milliards d'hydrocarbures aux États-Unis au lieu de profiter des opportunités et des progrès en matière d'énergie renouvelable. On en parle tout à l'heure. On parlera également de nos investissements à l'armement, cadeau au bloc militaro-industriel. Philippe Rimbert, dans le Diplo de décembre, s'inquiète de ce qu'il nomme la psychose européenne sur les prétendues menaces russes. Et puis dans le numéro de janvier, c'est un dossier titre « Ère de répression dans l'Union européenne ». Je vous en livre un tout petit extrait. On parlera ensuite des Jeux Olympiques d'hiver. Là, dans les jours qui viennent, le Parlement va voter des passe-droits sociaux et environnementaux, et puis aussi des verrous sécuritaires. C'est une alerte que lance le site en ligne Reporter. Et puis si 2025 reste marqué par le grand recul environnemental en France et en Europe, il faut pas baisser les bras, l'action compte, et c'est pourquoi le média en ligne Vert recense les plus belles victoires écolo de l'année 2025. On terminera avec cet encouragement à poursuivre et même à accentuer les luttes. Alors pour commencer, un article signé par Anne Debréja, qui est une ingénieure de recherche et économiste à EDF. Et elle est la porte-parole de la Fédération Sud Énergie. Ça donne pas mal d'autorité pour s'exprimer sur le sujet. Voilà ce qu'elle écrit. Première source d'énergie renouvelable française décarbonée, rapidement disponible, l'hydroélectricité joue un rôle essentiel à l'équilibre du réseau. Les retenues représentent d'immenses batteries liquides qui répondent également à d'autres besoins vitaux, irrigation, eau potable, navigation, refroidissement de centrales. L'État demeure propriétaires des barrages, à l'exception des plus petits. Mais leur exploitation, autrefois assurée par le monopole public d'EDF, a basculé dans une logique concurrentielle. L'entreprise privée Engie pilote environ un quart de la production hydroélectrique, tandis que EDF, détenue à 100% par l'État français, est devenue en 2004 une société anonyme régie par le droit commercial qui a diversifié ses activités et donné la priorité à sa rentabilité financière aux dépens du service public. L'électricité d'origine hydraulique se vend aujourd'hui au prix du marché, totalement déconnectée de son coût réel. En 2022, il était en moyenne 7 fois plus élevé que le coût de production de l'hydroélectricité, ce qui a contribué à la flambée globale des factures. Dans ce contexte, la Commission européenne a ouvert deux précontentieux contre la France. En 2015, pour position dominante d'EDF, puis en 2019, pour absence de mise en concurrence des concessions d'exploitation des barrages. La France temporise, mais le cadre concurrentiel actuel, juridiquement instable et économiquement inefficace, pose de graves problèmes. Alors, le droit européen autoriserait pourtant une sortie du marché.
à condition de confier l'exploitation des barrages à l'État, directement ou par l'intermédiaire d'une entreprise publique en contrat de quasi-régie, selon le modèle de gestion publique de l'eau ou des transports, qui est en vigueur dans de nombreuses collectivités. En sa situation de monopole, imposerait à l'entité publique de limiter ses activités à l'hydraulique et donc d'être indépendante des énergéticiens actuels, en particulier d'EDF. Elle lui permettrait, en revanche, de vendre l'hydroélectricité selon un tarif réglementé, équitable et fondé sur ses coûts, qui sont particulièrement bas et stables. Un tel dispositif protégerait les usagers de flambées de prix et assurerait aux exploitants des revenus stables, en réduisant fortement le risque financier et en s'appuyant sur une structure publique qui bénéficierait de conditions de financement favorables. Il abaisserait la principale composante du prix de l'hydroélectricité, c'est-à-dire le coût du capital, la rémunération des actionnaires et les taux d'intérêt bancaires. Grâce à une gestion intégrée, transparente et inscrite dans le long terme, le monopole public faciliterait la planification des investissements nécessaires au parc hydraulique. Alors c'est pourquoi un collectif d'ingénieurs et d'experts indépendants défend cette solution comme la plus protectrice de l'intérêt général et comme un jalon vers une mise hors concurrence de l'ensemble du système électrique. C'est le collectif Hydro. Dans un rapport de mai 2025, des parlementaires reconnaissaient que cette option serait juridiquement accessible, robuste, clôturerait les contentieux européens et garantirait le maintien dans le domaine public des barrages. Mais ils écartent cette solution au motif qu'elle exclut les opérateurs à capitaux privés ou les condamne à perdre leur concession. Tandis que EDF devrait abandonner son activité hydroélectrique, ce qui entraînerait, selon eux, un rejet unanime des exploitants actuels et des organisations syndicales représentatives de leur personnel. Les auteurs pointent aussi un risque de démantèlement d'EDF, impliquant une perte de coordination entre nucléaire et hydraulique, ce que conteste le collectif d'experts précités. Un agrégateur commun pourrait assurer la coordination. La mission de l'Assemblée nationale ainsi que celle du Sénat reprend la proposition d'EDF soutenue par le gouvernement consistant à basculer vers un régime d'autorisation des plus filandreux. Cette solution maintiendrait l'hydroélectricité dans un cadre concurrentiel mais éviterait, selon eux, une remise en concurrence des exploitants actuels grâce à des mesures compensatoires. Les concurrents d'EDF accéderaient à environ un tiers de son hydroélectricité sous forme de produits financiers très complexes censés reproduire la flexibilité de la production des barrages. L'objectif est similaire au très décrié mécanisme d'accès régulé à l'électricité nucléaire historique, partager la rente d'ouvrages publics qui sont déjà largement amortis. Le collectif d'experts dénonce l'absence de réponse aux défauts majeurs de ce cadre concurrentiel, vente de l'hydroélectricité à prix de marché, donc beaucoup plus cher qu'il n'est pour en faire profiter les actionnaires, rente privée excessive, explosion des coûts de financement, détournement des revenus vers d'autres activités d'EDF, y compris au niveau international, opacité sur le potentiel de développement du secteur. La solution défendue par les parlementaires des deux chambres renforcerait, selon ces experts, une privatisation en marche. Transfert de la propriété des barrages de l'État vers les exploitants, ouverture à la concurrence des nouveaux sites, entrée de géants pétroliers ou du secteur du bâtiment et des travaux publics dans le projet de station de transfert d'énergie par pompage à Montézic, c'est dans l'Aveyron. Malgré ces graves défauts, cette option aurait fait l'objet d'un accord de principe entre Paris et Bruxelles, appelé à être traduit très prochainement dans une loi.
Alors, ses partisans la présentent comme le moyen de sortir de l'impasse juridique actuelle. Il n'en est rien. Ce régime concurrentiel dérogatoire suppose des négociations longues et expose durablement le secteur hydroélectrique à de nouveaux recours juridiques. Le consensus affiché autour de cette proposition se fissure d'ailleurs. Dans le monde politique et syndical, beaucoup refusent cette privatisation implicite et les mesures compensatoires imposées à EDF. Jusqu'à présent, les intérêts d'EDF et d'Engie semblent avoir dicté la position du gouvernement comme des missions parlementaires. Rappelons-le, Marie-Noëlle Battistel et Philippe Bolo sont chargés de cette mission. Les usagers, eux, n'ont jamais été consultés. Les arguments du rapport d'experts sont ignorés. Et tout débat éclairé paraît une nouvelle fois interdit, comme sur la sortie de la concurrence de l'ensemble du secteur électrique. Il revient désormais à la représentation nationale de faire primer l'intérêt général et de protéger face aux logiques marchandes et aux appétits privés une ressource pourtant si stratégique. Voilà, c'était dans le numéro de décembre du Monde Diplomatique, signé Anne Debréjas, je le redis, ingénieur de recherche, économiste à EDF et qui est porte-parole de la Fédération Sud Énergie. On écoute les eaux de Mars.

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On parle d'énergie et d'économie avec un article d'Arnaud Bertrand paru dans le Diplo de décembre. C'est un analyste géopolitique. Son titre, l'électron, la farce et son dindon. Commerce, normes, géopolitique, la rivalité sino-américaine se déploie dans tous les domaines, alors qu'aux passes d'armes entre les deux géants succèdent les rencontres chaleureuses. Et une constante qui semble se dégager, l'Union européenne est systématiquement laissée sur le bord du chemin, malgré son alignement sur Washington. Là encore, dans ce secteur stratégique de l'énergie, c'est le grand écart. D'un côté, la Chine avec ses parcs éoliens, ses champs de panneaux solaires et ses mégapoles dont les illuminations nocturnes défient l'obscurité, un pays que certains observateurs qualifient désormais d'État électrique. De l'autre, les États-Unis, premier producteur mondial d'hydrocarbures, et le slogan qui a scandé la campagne présidentielle de l'actuel locataire de la Maison Blanche, « Drill, baby, drill », on pourrait traduire par « vas-y, fort à fond », moins la connotation. Bon. Renouvelable ou fossile, électricité contre pétrole, l'affrontement entre Pékin et Washington semble également structurer les stratégies des deux superpuissances dans le domaine de l'énergie. Lors de l'Assemblée générale des Nations Unies de septembre, le président américain a qualifié le changement climatique de plus grande arnaque jamais imaginée, avant d'avertir, si vous tombez dans le panneau de cette escroquerie, quelle énergie verte, vos pays vont couler. La transition verte et bas carbone est la tendance profonde de notre époque, rétorque son homologue chinois Xi Jinping. Bien que certains pays s'y opposent, la communauté internationale devrait garder le cap, se permet de conseiller le chinois Xi Jinping. Alors, au-delà des discours, qu'est-ce qu'il en est réellement de cette bifurcation bruyamment mise en scène par les deux géants? Et puis surtout, quelles conséquences pour le vieux continent, bien silencieux sur la question? Officiellement motivé par des préoccupations environnementales, la transition vers les renouvelables de Pékin répond également à un impératif de souveraineté. La Chine importe la majeure partie de ses énergies fossiles, à l'exception du charbon. C'est une vulnérabilité stratégique puisque les routes maritimes qui acheminent le pétrole traversent des détroits, Hormuz et Malacca notamment, qui pourraient être fermés en cas de conflit. L'électrification de l'économie adossée à une production nationale a donc été conçue comme un moyen de se libérer de toute dépendance. Et les progrès chinois sont frappants. Allez, on en décline quelques-uns. Hein, l'énergie éolienne, c'est les deux tiers de la capacité mondiale. L'énergie nucléaire, c'est 30 centrales en construction. L'énergie hydraulique, c'est les plus grands barrages du monde. Par exemple, le futur barrage au Tibet, 60 gigawatts, c'est une fois et demie la consommation énergétique totale de l'agglomération parisienne. Voilà. Les progrès chinois sont quand même à relativiser parce que les énergies fossiles alimentent encore 80% de la consommation d'énergie totale du pays. Aux États-Unis, c'est 84%. Mais les énergies renouvelables représentent déjà plus du tiers de la production d'électricité, 35%, et ils ont couvert 83% de la croissance de la demande électrique en 2024. Près de la moitié des spécialistes interrogés dans le cadre d'une enquête de grande ampleur estiment que le pays a déjà atteint son pic d'émissions de dioxyde de carbone ou qu'il l'atteindra d'ici la fin de l'année 2025. C'est donc 5 ans avant l'échéance officielle de 2030. Cette croissance des énergies renouvelables repose sur une série de sauts technologiques. En matière d'articles scientifiques de qualité, la Chine aurait dépassé les États-Unis dans l'ensemble des 8 secteurs technologiques considérés comme critiques au XXIe siècle. L'écart est particulièrement prononcé dans les domaines de l'énergie et de l'environnement, où le pays compte pour 46% des publications contre seulement 10% pour son concurrent américain.
alors pas vraiment un hasard, hein, les dépenses chinoises en recherche et développement ont été multipliées par 200 en valeur absolue entre 90 et 2023. Cette mutation découle également de l'interventionnisme de Pékin. En Allemagne, le Kiel Institute estime que le pays consacre plus de 1,7% de son PIB aux politiques industrielles, c'est 3 à 4 fois plus que l'Union européenne ou les États-Unis. À l'apogée de la compétition dans le secteur des véhicules électriques, en Chine, plus de 100 entreprises étaient en concurrence sur le marché chinois contre seulement une poignée en Occident. Alors, cette stratégie de concurrence effrénée soulève de sérieux problèmes d'efficacité économique, hein, un phénomène qu'on appelle l'involution, et c'est là où on a quand même des choses à faire, à en profiter. Un modèle qui a fonctionné, hein, en Chine pour l'énergie verte, les entreprises chinoises dominant dorénavant pratiquement l'ensemble des secteurs. Dans le solaire, c'est plus de 80% des étapes de fabrication. Dans le domaine de l'éolien, les 4 premiers fabricants mondiaux sont chinois. 80% des batteries, 70% des véhicules électriques vendus dans le monde sortent des usines chinoises. A priori, les États-Unis présentent un tableau diamétralement opposé. Monsieur Trump qualifie les énergies renouvelables d'arnaque ou de fake news. Il a ouvert de vastes zones forestières au forage et supprimé des centaines de réglementations environnementales pour faciliter l'exploration. Son rejet de l'idée d'une transition énergétique nécessaire relève probablement d'un pragmatisme similaire à celui qui a conduit Pékin à l'embrasser. Les États-Unis sont récemment devenus le premier producteur mondial d'hydrocarbures devant la Russie et l'Arabie Saoudite. Ils s'excellent dans leur extraction et leur exportation. Et la Chine, elle, au contraire, se détourne des hydrocarbures parce qu'elle n'en a pas. Et les États-Unis en vantent les mérites parce qu'ils en regorgent. Mais loin des discours provocateurs de Trump, la réalité est beaucoup plus nuancée. Aux États-Unis, les projets éoliens et solaires constituent la source de croissance la plus rapide de l'électricité, tandis que les entreprises de services publics et les sociétés technologiques misent majoritairement sur les renouvelables pour répondre à une demande d'électricité en pleine expansion. Le Texas illustre ce paradoxe. État emblématique du pétrole américain, ce bastion républicain est devenu le leader national en capacité éolienne installée. Il connaît par ailleurs une croissance très rapide du solaire. Alors pourquoi ? Parce que les

produire une électricité abondante et bon marché, peineront à se montrer concurrentiels dans les secteurs de pointe. Selon la banque Lazard et l'agence d'information sur l'énergie, les sources d'énergie les moins chères aujourd'hui, eh bien, ce sont les renouvelables, spécifiquement l'éolien terrestre, 30 à 37 dollars par mégawattheure aux États-Unis, le solaire photovoltaïque, 32 à 38 dollars le mégawattheure, bien moins cher que le gaz naturel, de 48 à 60 dollars. Entre 2010 et 2023, le coût du solaire a chuté de 90%, celui de l'éolien de 70%. Le gaz, lui, est resté stable. Et tout porte à croire que cette tendance va se poursuivre. En Chine, le développement des technologies vertes a joué un rôle majeur dans le maintien des prix de l'électricité industrielle. C'est à peu près 8 centimes d'euros par kilowattheure, inchangé ces 5 dernières années, malgré une explosion de la demande sans précédent. La consommation électrique du pays en 10 ans est passée du simple au double, 5600 TWh à près de 10 000, pas tout à fait le double. Même situation aux États-Unis où les investissements dans les énergies renouvelables garantissent des prix comparables. Et oui, donc l'arbre cache la forêt. Les gesticulations de Trump font croire qu'il mise tout sur l'hydrocarbure, mais les États-Unis développent énormément aussi le renouvelable. Et tout se passe donc comme si, loin d'être convaincu par la supériorité intrinsèque des énergies fossiles, l'administration américaine s'employait tout simplement à entretenir la demande. Il s'agit de façonner les choix énergétiques de ses partenaires, notamment européens, pour écouler les réserves américaines à bon prix. Avec un bon prix pour les Américains. Avec un certain succès, puisque Trump a obtenu de l'Union européenne qu'elle achète pour 750 milliards de dollars d'hydrocarbures sur 3 ans. C'est un accord commercial qui a été signé cet été par Mme Ursula von der Leyen, présidente de la Commission européenne. Accepter de telles injonctions sans sourciller ne constitue peut-être pas la meilleure stratégie pour l'Europe, à l'heure où les prix de l'électricité qu'elle pratique sont 3 fois supérieurs à ceux qu'affichent les 2 superpuissances. D'autres régions du monde ont fait un autre choix. Dans les pays dits du Sud global, 87% des investissements dans la production électrique sont désormais consacrés aux énergies renouvelables et à l'achat de technologies chinoises. Des dépenses qui garantissent une indépendance sur de nombreuses années, alors que les combustibles fossiles créent des obligations perpétuelles. L'heure ne serait-il pas venue pour l'Europe d'en faire autant ? La proposition, dont on imagine qu'elle inspirera le dédain à Bruxelles, repose sur une logique implacable, prisonnière de la logique qui fait que les entreprises chinoises doivent vendre actuellement au reste du monde une production d'énergie à prix cassé, leurs marges frôlent souvent le zéro, on devrait en profiter. Et c'est la proposition du très sérieux conseil franco-allemand des experts économiques commissionnés par les gouvernements des deux pays. Selon un rapport publié cet été, extrait, la meilleure réponse politique consiste à laisser les acheteurs européens récolter les bénéfices des prix planchers chinois dans les secteurs non stratégiques où l'Europe n'est pas compétitive, comme panneaux solaires, bornes de recharge électrique, etc. Et le document souligne implicitement que la véritable réussite du géant asiatique n'est pas l'explosion de ses exportations dans le domaine des renouvelables, étant donné les marges rachitiques qu'affichent ces entreprises, mais la mise à disposition d'une énergie bon marché pour son tissu industriel. Dans un tel contexte, l'achat massif de technologies chinoises permettrait à l'Europe d'accélérer sa transition écologique, de diminuer ses coûts énergétiques et de restaurer un peu sa compétitivité industrielle. Le tout en réduisant sa dépendance à l'égard de l'extérieur. Non seulement panneaux solaires et éoliennes affichent des durées de vie qui se calculent en décennies, mais l'énergie qu'ils fournissent, elle ne vient pas de Pékin, c'est le soleil ou le vent. Impossible pour la Chine de fermer un quelconque robinet du vent ou du soleil. L'Europe n'est plus en mesure de remporter la course aux énergies renouvelables dans les technologies matures. Elle peut en revanche essayer d'éviter de perdre la guerre industrielle qui en découle, faire le pari temporaire des produits chinois bon marché, tout en concentrant ses investissements sur les technologies émergentes et les infrastructures continentales pour procéder à un rattrapage. Une voie existe pour l'Europe, pour l'heure toutefois, à Bruxelles.

faire l'atlantisme énergétique, payer son électricité trois fois trop cher, juste pour plaire à Donald Trump. Il nous force un peu aussi, hein. Arnaud Bertrand, analyste géopolitique, paru dans le Diplo de décembre. Les éoliennes, chantées par Dominique A.

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Je vous relaie maintenant un éditorial signé Pierre Rimbert, titré Psychose, toujours le diplo, mois de décembre. Il écrit « Les dirigeants européens croient-ils sincèrement que les chars russes défileront bientôt à Varsovie ou à Berlin ? Ou leur ébriété guerrière vise-t-elle surtout à légitimer une politique qu'ils présentent comme la seule possible, mais dont ils savent l'impopularité, l'austérité pour le peuple, mais l'opulence pour l'armée ? Nous sommes dans une confrontation avec la Russie, déclarait le président français Macron le 1er octobre dernier, alors que des survols de drones perturbaient le trafic aérien dans plusieurs pays européens. Nous sommes tous en danger, les missiles russes les plus avancés pourraient frapper Rome, Amsterdam, Londres, à 5 fois la vitesse du son, faisait écho le secrétaire général de l'OTAN, Mark Rutte. Face au Kremlin qui se prépare à une confrontation à l'horizon 2030 avec nos pays, ils connaissent la date, ce qui nous manque c'est la force d'âme. Ça, c'était le chef d'état-major des armées, rien que moi, à l'occasion du congrès des maires de France en novembre. La nation, disait-il, doit accepter de perdre ses enfants parce qu'il faut dire les choses et de souffrir économiquement. Voilà, le projet, transmuter l'or de la protection sociale en plomb et en canon. Il convient que l'angoisse de la guerre dépasse le mécontentement populaire. En novembre, à la fin du mois, le gouvernement français rendait public le manuel « Tous responsables », destiné aux foyers, initialement conçu pour les cas de catastrophes naturelles ou d'attentats, et qui s'enrichit d'une nouvelle menace. « La perspective de l'engagement des forces armées n'est plus à exclure », y lit-on. Alors on y hume cette atmosphère que les pouvoirs publics aimeraient installer. On peut y lire « Ne propagez pas de fausses rumeurs, n'oubliez pas, en situation de crise, n'écoutez et ne prenez en compte que les annonces des pouvoirs publics via les canaux officiels ». Tout ça rédigé avec une syntaxe volontairement appauvrie à l'intention de concitoyens perçus comme des débiles légers. On peut le lire, par exemple, « Un État ou une organisation ennemie de la France peut donner de fausses informations sur le gouvernement français. Les Français peuvent croire ces informations, c'est dangereux pour le gouvernement. » Et la brochure de citer en exemple deux médias nationaux de confiance, Le Monde et France Télévisions. Dans Le Monde, Sylvie Kaufmann y porte la voix des marchands de canons. « Sommes-nous prêts ?» s'interroge la directrice éditoriale. Côté France Télévisions, c'est la présidente Delphine Ernotte qui estime que l'audiovisuel public doit défendre la position française si demain il y a la guerre en Europe. Un peu comme les chaînes russes défendent la position du Kremlin. Voilà. En tout cas, en matière de force d'âme, le chef d'état-major s'est disposé d'une division de journalistes enthousiastes à l'idée d'envoyer les autres mourir au front et de relancer le service militaire. En Allemagne, un hebdomadaire a eu l'idée saugrenue de vérifier les informations qui ont alimenté la psychose automnale, ces survols de drones, aussitôt attribués à la Russie. Die Zeit a contacté les autorités aéroportuaires, policières et judiciaires des États concernés pour tenter de rassembler les faits. Leurs réponses sont vaporeuses, notent les auteurs. Photos floues, observations non confirmées, ministre des Transports qui minimise. Non seulement rien n'atteste l'origine militaire ou russe des aéronefs, mais on recense chaque année plus de 150 survols d'aéroports allemands par des drones, souvent guidés par de jeunes passionné d'aviation. Certes, il ne fait aucun doute que Moscou a à cœur de montrer leur vulnérabilité aux pays engagés contre elle aux côtés de l'Ukraine, mais conclut l'enquête, peu importe que les drones volent ou non pour le compte de la Russie, c'est la réaction européenne qui plaît à Poutine, l'affolement. On peut lire sous la plume de Génie Mériot, qui est maîtresse de conférences en droit constitutionnel à l'université de Paris-Sorbonne.
une conclusion à un article dans lequel elle montre que France et Russie partagent une hyper-présidence. L'article est titré « Un ogre dans mon miroir ». Un article qui se termine par « Pour un chef de l'État élu mais contesté, la guerre présente de nombreux atouts. Faire diversion et relégitimer une présidence affaiblie. Justifier des budgets sécuritaires et envoyer les classes dangereuses au champ de bataille. » Et puis dans ce numéro de décembre du Diplo, tout un dossier consacré à l'ère des répressions, juste l'introduction qui dit « Liberté d'association ou de réunion, syndicale ou universitaire, liberté de conscience ou d'expression, depuis plusieurs mois, un peu partout en France, le pouvoir passe à l'offensive. En France, il cible les habitants des quartiers populaires. Les autorités britanniques, elles, enferment les défenseurs de la Palestine, tandis qu'en Nouvelle-Calédonie, Paris criminalise toute forme de contestation. L'exception devient la règle, l'état d'urgence, l'ordinaire, sans qu'aucun contre-pouvoir n'y fasse réellement obstacle. Tout cela au nom d'une sécurité érigée en impératif, mais réduite à ses acceptions militaires et policières. » On écoute Rue des Lilas par les Mécanos.

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On parle des Jeux Olympiques d'hiver, les futurs, avec en ce début de mois des droits, des passe-droits, il faut dire, des passe-droits sociaux et environnementaux, et encore des verrous sécuritaires qui vont être votés. C'est l'alerte que lance le site en ligne Reporter. Alors si les députés doivent se prononcer le 6 janvier sur la loi pour l'organisation des Jeux Olympiques d'hiver de 2030, un texte qui vise à créer une longue liste de dérogations et de passe-droits sociaux et environnementaux. Des procédures accélérées, hein, les codes de la publicité, de l'urbanisme et du travail mis entre parenthèses, des dispositifs de surveillance exceptionnels. Alors les députés se prononcent là en début de mois sur le modèle de la loi qui a préparé le terrain aux JO de Paris 2024 et de celle pour le chantier de Notre-Dame de Paris. Le texte constitue un inventaire à la Prévert de passe-droits et mesures dérogatoires. Et la procédure du vote solennel a été choisie pour permettre au Bloc central de faire le plein et tenter de dégager une majorité sur ce texte qui est contesté par les insoumis et par les écologistes. Alors, la loi spéciale prévoit que les équipements temporaires destinés aux Jeux soient dispensés de toute formalité au titre du Code de l'urbanisme et du Code du patrimoine pendant 3 ans. Le texte permet d'accélérer les enquêtes publiques, assouplit les conditions de recours au marché public pour permettre de construire rapidement les infrastructures olympiques. Il autorise les organisateurs à occuper temporairement des terrains privés pour installer des équipements, même en cas de désaccord des propriétaires. Et vous entendez bien. Les constructions permanentes seraient d'office reconnues d'intérêt général, ce qui faciliterait les procédures d'expropriation. Des voies de circulation pourraient être réservées aux véhicules accrédités, comme cela a été le cas durant les JO de Paris. Au nom du sport, la publicité serait également largement dérégulée. Elle sera autorisée sur les monuments historiques ou sites classés dans un périmètre de 500 mètres autour des sites et tout le long du relais de la flamme. La publicité sur les véhicules terrestres, d'ordinaire interdite, serait également autorisée pour les besoins de l'olympisme. L'ouverture des magasins serait autorisée le dimanche dans les communes où se situent des sites, entre le 1er janvier et le 30 mars 2030, avec possibilité théorique pour leurs employés de refuser de travailler ces jours-là. Côté environnement, l'organisateur prendrait des engagements et se verrait notamment contraint de mesurer les conséquences environnementales des JO avant et après la grand-messe. Mais peu de mesures réellement contraignantes sont prévues dans le texte, hormis l'interdiction de distribuer des bouteilles en plastique pour les volumes inférieurs à 1 demi-litre. Une mesure qui n'avait pas empêché en 2024 les buvettes d'en utiliser massivement derrière les comptoirs à Paris. Le comité olympique et le comité d'organisation des Jeux bénéficieront de rabais fiscaux, comme l'a exigé la CIO. La France a dû s'engager à garantir financièrement sa chère Olympiade. Selon le COJOP, l'enveloppe nécessaire aux Jeux s'élève à un peu plus de 2 milliards d'euros. Un rapport de l'Inspection Générale des Finances, lui, dit 2 milliards 200 millions. Et fait état de dépenses non couvertes à hauteur de 260 millions d'euros. Voilà une part conséquente de cette facture qui pourrait échoir aux collectivités hôtes de la compétition et qui n'apprécieront pas de devoir la régler. Comme en 2024, les Jeux Olympiques serviront également de laboratoire à l'intensification de la surveillance. Les caméras fixes ou sur drone, équipées de logiciels de surveillance algorithmique, pourraient être à nouveau massivement déployées jusqu'au 31 décembre 2027. Pour les Jeux de 2024, les polices nationales et municipales en disposaient, ainsi que la SNCF et la RATP sur le réseau. Ces caméras augmentées permettent en théorie une analyse automatique des images afin de reconnaître de façon probabiliste des comportements, comme le regroupement de personnes sur la voie publique, les mouvements de foule. Alors, ironie de l'histoire, cette expérimentation est reconduite alors même que son bilan est jugé plutôt négatif par les parlementaires. On peut lire dans le rapport accompagnant la loi, concernant la détection d'objets abandonnés et d'armes à feu, les performances ont été inégales, la SNCF ayant relevé pour ce cas d'usage 62% de faux positifs. Ces performances ont également été jugées très insatisfaisantes pour détecter des départs de feu. Le logiciel prenait pour des départs de feu ce qui n'était que des gyrophares, des enseignes lumineuses ou des reflets de couchers de soleil dans des fontaines publiques. Autre dispositif, interdiction de se trouver près des épreuves.
Le ministère de l'Intérieur se réserve le droit de les prononcer pendant une durée qui peut aller jusqu'à 12 mois. Des mesures individuelles de contrôle administratif et de surveillance peuvent être assorties d'une obligation de pointer le jour des épreuves dans un commissariat de police ou une gendarmerie. La loi autorise également la réalisation d'enquêtes administratives de sécurité sur les intérimaires embauchés par les entreprises de transport. Et les résultats de ces enquêtes pourront être transmis à l'employeur ou à l'agence d'intérim. Voilà des personnes considérées comme militantes par des fichiers de police ou de renseignement lors de l'Olympiade parisienne avaient été tout simplement interdites de travailler. Et puis la loi prévoit enfin la possibilité pour les agents privés de sécurité d'inspecter visuellement les véhicules et leurs coffres avec le consentement de leurs propriétaires. Ah tiens, s'il est adopté, ben voilà, ce texte va passer ensuite l'ultime étape de la commission mixte paritaire pour établir un compromis suivi d'un nouveau vote en séance plénière. C'est signé Erwan Manak pour le compte de Reporter. On écoute le feu Jean-Louis Murat, il chantait dans la crevasse.

C'était Jean-Louis Murat, Radio Dragon Café des Croissants, 96-800-44. On termine, allez, sur une note un peu plus optimiste avec les plus belles victoires écolo de l'année 2025. Elles ont été recensées par le média en ligne Vert, qui titre Tony Parker. Oui, il s'agit de Tony Parker. Alors, malgré les nombreux reculs qui ont marqué l'année 2025, partout en France, des collectifs citoyens ont pu crier victoire contre des projets destructeurs du vivant. Ça va du complexe hôtelier de Tony Parker, en Vercors, au méga bassine des Deux-Sèvres. Allez, un tour d'horizon de ces combats qui ont payé, c'est signé Zoé Moreau, qui écrit que l'année 2025, ça n'a pas été un grand cru pour l'écologie. Hein. Rien qu'au mois de juin, le réseau Action Climat a recensé plus de 43 reculs environnementaux, en référence notamment à la reprise du très contesté projet d'autoroute A69, ou encore à la rétrograde loi Duplon, malgré une forte opposition citoyenne et plus de 2 millions de personnes qui signaient une pétition contre le texte. En août, le Conseil constitutionnel a jugé certains articles de la loi Duplon contraires à la Constitution, notamment celui qui prévoyait le retour de l'acétamipride, un insecticide qualifié de tueur d'abeilles. Mais bon, sur le fond, tout est passé. Et entre la suppression des zones à faible émission qui excluent les voitures les plus polluantes et la fin du dispositif zéro artificialisation nette contre l'artificialisation des sols, ou encore la suspension de l'aide à la rénovation énergétique des logements, c'est une année horrible pour l'environnement, concède Victor Vauquois, président de l'association Terre de Lutte. Mais il reste qu'une bonne vingtaine de victoires ont été acquises grâce à des mobilisations locales. De plus en plus de collectifs s'organisent, la résistance est mieux structurée, plus expérimentée. C'est un signe fort, même si cela reflète aussi la multiplication des projets à combattre. Alors on commence avec les projets routiers abandonnés, en Normandie, en Bretagne. C'est une 2x2 voies de 11 km censée relier la 1 et la 15, dont les premières esquisses remontées aux années 30, hein, qui a été abandonnée. Dans l'Orne, c'est un projet routier du doublement d'une départementale entre Briouze et Sevray qui a été stoppé net par la justice. Le tribunal de Caen a répondu favorablement à un recours déposé par plusieurs associations de défense de l'environnement qui demandait l'annulation de l'autorisation environnementale du projet. Ça s'arrête pas là, un peu plus à l'ouest en Bretagne, c'est 3 projets de contournement routier qui ont été définitivement abandonnés à Châteaubourg, à Vitré et Fougères en Ille-et-Vilaine. Le président du conseil départemental d'Ille-et-Vilaine, le socialiste Jean-Luc Chenu, a officialisé la nouvelle cet automne, invoquant une décision mûrement réfléchie. Les projets de mégabassines, des victoires dans les Deux-Sèvres et le Puy-de-Dôme. Ces immenses retenues d'eau conçues pour l'irrigation agricole, la cour administrative d'appel de Bordeaux a déclaré illégale l'autorisation pluriannuelle de prélèvement d'eau accordée par plusieurs préfets pour les bassins versants du Marais Poitevin. Ce jugement a mis un coup d'arrêt au développement des 12 nouvelles bassines qui devaient voir le jour dans le secteur. 4 sont déjà construites sur les 16 en projet, et a donné raison à l'association Nature Environnement 17, numéro des Charentes, à l'origine des contentieux engagés en 2019, qui depuis des années souligne le caractère excessif des prélèvements prévus par l'arrêté. Une nouvelle victoire saluée par l'association Bassine Non Merci. Autre victoire à Bouzel, dans le Puy-de-Dôme, Vert, ce média en ligne dont je vous relaie ce florilège de lutte, avait révélé à la mi-décembre que le projet de construction d'immenses retenues d'eau près de Clermont-Ferrand avait lui aussi du plomb dans l'aile. Ces 2 méga bassines portées par 36 agriculteurs devaient être abandonnées. L'un des irrigants qui devait en bénéficier préfère lui parler d'une pause à durée indéterminée. Affaire à suivre. Montagne, à la Clusaz,
La montagne ne sera pas déboisée. Le peuple de la forêt de la Colombière peut souffler, s'est réjoui le collectif Fier Ravi au milieu de l'été. Depuis plus de 5 ans, il est impliqué avec plusieurs autres associations de défense de l'environnement dans une lutte de longue haleine visant à faire annuler un projet de retenue d'eau collinaire dans la municipalité de la Clusaz, Haute-Savoie. Au cœur de la chaîne alpine des Aravis, un cratère de 148 000 mètres cubes dans la montagne, l'équivalent de 60 piscines olympiques, et une surface au sol de 5 terrains de foot, était en projet pour produire de la neige de culture pour les skieurs l'hiver. Cette retenue aurait détruit 8 hectares d'habitat naturel aux dépens de 58 espèces protégées et risquait d'assécher la tourbière de Beauregard, qui est classée, ça suffira, Natura 2000 pour la richesse biologique qu'elle abrite. Et c'est en juillet que le tribunal administratif de Grenoble a annulé l'autorisation du projet, estimant qu'il ne relevait pas d'une raison impérative d'intérêt public majeur. Alors, la préfecture de Haute-Savoie a annoncé ne pas faire appel du jugement. Le dossier est définitivement clos. Belle victoire. Et puis une victoire qualifiée d'historique par les défenseurs de l'environnement. Le 3 septembre, l'État français a été reconnu responsable de la contamination généralisée, diffuse, chronique et durable des eaux et des sols aux pesticides. Il s'agissait d'une confirmation d'un premier jugement datant de 2023 après une saisine de 5 associations qui demandaient justice pour le vivant. Depuis plusieurs années, les associations ainsi que plusieurs scientifiques et certaines instances réglementaires elles-mêmes dénonçaient les failles béantes de la procédure d'évaluation des risques liés aux pesticides et qui ont conduit à la mise sur le marché d'insecticides, d'herbicides ou de fongicides ayant des impacts négatifs sur la croissance ou la reproduction. La Cour a par ailleurs exigé de l'État qu'il procède dans un délai de 24 mois à un réexamen de toutes les autorisations de mise sur le marché déjà délivrées. C'est une première dans l'histoire. Et puis, en Vercors, le projet d'immense complexe hôtelier de l'ancien basketteur Tony Parker, qui devait voir le jour à Villard-de-Lans, a subi un coup d'arrêt net. Le préfet coordinateur des Alpes, Georges-François Leclerc, refusait d'accorder à la communauté de communes du massif du Vercors la création de cette unité touristique nouvelle structurante. Oui, c'était rien moins que cette une UTNS. Nécessaire à l'octroi du permis de construire. Donc le très luxueux complexe qui devait recevoir une centaine d'appartements haut de gamme, des commerces et tout un florilège d'activités indoor sur 18 000 mètres carrés. Le préfet, se basant sur différentes études environnementales et sur une consultation publique qui a recueilli 80% d'avis négatifs sur quelques 3500 contributions. Il a ainsi avancé la difficulté à évaluer de manière fiable les effets et les impacts environnementaux, sociaux et économiques de cette unité touristique. Un sacré revers, mais ça ne sonne pas la fin du match. Tony Parker pourrait revenir avec une nouvelle demande. Voilà, on va arrêter là, mais c'est des bonnes nouvelles, ça fait du bien. C'était Café des Croissants sur Radio Dragon. Rendez-vous la semaine prochaine pour un nouveau programme. À bientôt, au revoir.

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0: vous mettez dans le même sac, en tout cas dans la même phrase, le rap et Yasmina Khadra. 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

0: poétiquement nul.
1: Salut à vous, vous êtes en compagnie de l'inconsolable comme chaque mois pour 2 heures de bon son. C'est la 102e émission de Rapologie aujourd'hui et je vous propose à cette occasion de découvrir ensemble une petite quinzaine d'albums. Et il y aura notamment le nouveau Bedolan, le nouveau J. Cole dont on a déjà entendu des extraits, RJD2 et Superstition, Lice, c'est-à-dire le duo Aesop Rock et Homeboys and Men, The Game et pas mal d'autres choses. Bref, restez bien branchés sur votre station, que ce soit Fréquence Paris Pluriel 106.3 FM à Paris ou Radio Dragon dans le Trièvre ou Radio Zinzine ou bien encore Radio Broussailles ou Radio Royan, là où je me trouve dans le Royan Vercors. Ça va faire mal de toute façon, donc poussez le son à fond et ouvrez grand les oreilles. On démarre avec un premier extrait du tout nouvel album de Bedolan. Excellent rappeur et beatmaker, l'album s'appelle Fight Naked, ce qui veut dire combattre nu, ça vient juste de sortir, et on s'écoute ensemble un premier extrait intitulé Soil.
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1: Vous êtes à l'écoute de Rapologie, c'est la 102e émission aujourd'hui. On vient de s'écouter une première session musicale qui a démarré, je vous le disais, avec le tout nouveau Bidolan, avec le morceau Soil, extrait de son dernier album en date, Fight Naked donc. Et le morceau s'intitule Soil, avec en featuring une Curly Castro et Skip Queen sur une prod de Controller 7. Très très belle prod au passage. Juste après, on a enchaîné avec J. Cole. Un autre très bon morceau issu de son dernier album en date, The Fall Off. Un morceau qui s'intitule I Love Her Again, je l'aime encore. Et puis on a terminé avec Nejma Nefertiti, excellente rappeuse découverte le long des Animal Bars qu'elle partageait avec Double AB et Dub Sonata. Un projet qui a fait l'objet de 2 volumes déjà, que je vous invite vraiment à aller écouter si c'est pas fait, parce que c'est excellent. Et la rappeuse sort donc ici un projet solo intitulé MTAM, Method to My Madness, méthode pour ma folie. Un joli titre, dont est extrait le morceau qu'on vient donc d'écouter et qui s'intitule quant à lui Growing Pains, douleur grandissante. On retourne au son tout de suite avec Lice, un duo constitué du rappeur Aesop Rock et du rappeur Homeboy Sandman. Ça s'appelle The One.

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1: Don't Get in the Way, un titre signé Stu Bangers et World Wars, extrait de leur projet commun Chemistry. Don't Get in the Way, ça veut dire ne te mets pas en travers, ne te mets pas en travers du passage. Chemistry, un album qui est sorti tout récemment en 2026. Juste avant, on s'est écouté RJD2 et Superstition avec le morceau, l'excellent morceau Reset, entre parenthèses Better Friends. Et puis, juste avant encore, on s'est écouté le duo Lice composé d'Aesop Rock et Dumboy Sandman avec le morceau The One. Très très bon morceau, extrait de leur album commun Miami Lice, Season 4. Et on repart tout de suite pour la musique avec en ouverture The Game, DJ Drama et Mike and Keys. Ça s'appelle Cavier and Cartier.

Qu'est-ce qu'elle est belle cette prod qu'on vient d'entendre, franchement je la trouve absolument sublime. C'est une prod signée Nicholas Craven pour The Godfahim qui pose son flow dessus. The Godfahim et Nicholas Craven qui ont donc publié ensemble un autre opus intitulé Ultimate Dumb God 2. Ils en ont publié beaucoup, c'est pour ça que je dis un autre. Le morceau qu'on vient d'écouter s'appelle BLK Luster S. Très très très beau morceau. Juste avant, on s'est écouté Jay Skies et Hilton Beats avec un non moins beau morceau intitulé Paralysis, extrait de l'album The Good Part Volume 1. Et puis, on a démarré cette session musicale, je vous le disais, avec The Game, DJ Drama et Mike and Keys, avec le morceau Caviar et Cartier. Prod de malade, franchement la prod je la trouve incroyable et le morceau est extrait de l'album Gangsta Grills EMMT The Credits. Comme d'habitude j'ai une tonne de trucs à vous faire écouter, donc on va pas perdre de temps en bavardage inutile. On va s'écouter tout de suite du son avec Noah the Flood et Sol Laflair, ça s'appelle All.

Vous êtes à l'écoute de la 102e émission de Rapologie en compagnie de l'inconsolable. Juste à l'instant, on vient de s'écouter l'excellent rappeur et beatmaker Bidolan avec le morceau Warning en featuring D-Styles et la prod est signée à nouveau Controller 7. Il faut croire que j'aime beaucoup les prods de ce beatmaker puisque là, parmi les trois morceaux que j'ai sélectionné de Bidolan sur son dernier disque, il y en a deux dont les prods sont signés Controller 7. Bref, j'ai grave kiffé cette prod, je dois avouer. Juste avant, on s'est écouté Bernadette Price et Stu Bangers et Terror Van Poo avec le morceau Fuck You, un morceau extrait de leur album commun Kissing the Ground for Sinners. Et puis, on a démarré cette session musicale avec Noah the Flood et Sol La Flair et le très beau morceau intitulé All, Tous ou Tout. C'est un morceau extrait de l'album Rise, Floody, Kill and Eat. On retourne au son sans tarder avec un deuxième extrait du dernier album de J. Cole, The Fall Off. Le morceau s'appelle Drum and Bass et il tue sa race.

Vous êtes toujours à l'écoute de Rapologie. On vient d'écouter dans l'ordre tout d'abord le morceau Drum and Bass de J. Cole, extrait de son dernier album de Fall Off. Excellent morceau sur une prod que j'ai surkiffé et pour le coup avec des drums modernes, comme on dit traditionnellement. Donc très synthétique, qui cherche pas du tout à imiter une batterie naturelle. Mais voilà, je trouve que là c'est bien utilisé, ça tue. Et donc de temps en temps j'aime bien. Quand c'est bien fait, et là c'est très bien fait. Juste après, on s'est écouté RJD2 et Superstition avec le morceau Wins and Lose avec en featuring J-Live. C'est toujours extrait de l'album According To de RJD2 et Superstition. Et puis on a terminé avec cette bête de prod que j'ai vraiment kiffé aussi là, qui est vraiment entêtante. C'est une prod, je sais pas qui c'est qui l'a signé d'ailleurs, mais sur laquelle rappe Nejman Nefertiti. Ici accompagné, vous l'aurez probablement reconnu par le timbre et le flow inimitable de Napoléon de Legend. Le morceau s'intitule It's Us, c'est nous, et c'est toujours extrait de l'album MTMM Method to My Madness de Nejman Nefertiti. Allez hop, on s'écoute du son, c'est Stu Bangers et Wordsworth, et le morceau s'intitule Chemistry, du titre de leur album.

Et encore une tuerie signée de Godfahim et Nicholas Craven. Et en l'occurrence, Nicholas Craven pour la prod, puisqu'elle est absolument sublime, celle-ci aussi. Le morceau s'intitule Wayne Towers. C'est toujours un extrait de leur album Ultimate Download 2. Juste avant, on s'est écouté une autre prod absolument magnifique. Ici, c'était un morceau de The Game, DJ Drama et Mike and Keys. Le morceau s'intitule Something in the Water, quelque chose dans l'eau. C'est toujours extrait de leur album commun Gangster Grills EMNT, The Credits. Et on a démarré cette session avec un autre très bon morceau signé Stu Bangers et Wordsworth. Le morceau s'appelle Chemistry, du titre de leur album commun, avec en featuring Adanita Ross. On va s'écouter tout de suite autre chose. Cette fois-ci, c'est Jace Keys et Hilton Beats avec un morceau intitulé du nom d'un personnage de Street Fighter 2, Raiden.

Décidément, quelle beauté les prods qu'utilise Bidolan. C'est beau, il n'y a pas d'autre mot. C'est un morceau qui s'intitule Pearson Corporate Hood, avec en featuring Nia sur une prod de Small Professor, un nom à retenir donc. Toujours extrait de l'album Fight Naked de Bidolan. Juste avant, on s'est écouté Noah the Flood et Sol La Flair avec Thorns and Gold. Et on a démarré cette session musicale avec Jay Skies et Hilton Beats. Et le très beau morceau Raiden avec en featuring Fuego Bass et Soul. Toujours extrait de leur album The God Part, The Good Part Volume 1. Mais il est temps de me taire parce qu'à nouveau trois magnifiques morceaux vous attendent. Le premier signé J. Cole, ça s'appelle Men Up Above.

Encore une putain de prod, c'est The Game, DJ Drama et Mike and Keys. Le morceau s'appelle Head of State, toujours extrait de l'album Gangsta Grills. Juste avant, on a écouté Lice, le duo composé d'Aesop Rock et Homeboys and Men, avec le morceau très étrange intitulé Evolution. Et on a démarré cette session musicale, je vous le disais, avec le rappeur J. Cole et le très beau morceau Men Up Above, toujours extrait de son album The Fall Off. On retourne tout de suite à la musique avec une session bien bresson. Ça démarre avec Lice, Aesop Rock et Homeboys and Men, un morceau intitulé Moving Day, et vous allez voir, c'est sombre jusqu'au bout de la nuit, comme les deux titres qui vont suivre ensuite.

C'est la 102e émission de Rapologie et on vient de s'écouter trois morceaux bien bien sombres. Juste à l'instant, on s'est écouté Stu Bangers et Wordsworth avec le morceau Strangers, avec en featuring Sage Francis de Nonfiction et Recognize. C'est toujours extrait de l'album Chemistry. Juste avant, Noah the Flood et Sol Laflair avec Sometimes the Predator is Prey. Parfois, le prédateur est la proie. Et puis, on a démarré cette session avec Lice, Aesop Rock et Homeboy Sandman et leur morceau Moving Day, toujours extrait de leur album Miami Lice, Season 4. On va s'écouter tout de suite Jay Skies et Hilton Beats, ça s'appelle No After No.

Y a pas de doute là-dessus, Nejma Nefertiti est une sacrée kickeuse. On vient de l'entendre à l'instant avec le morceau Sesame and Sumac, extrait de son album MTMM. Et juste avant, on s'est écouté The Godfahim et Nicholas Craven avec Corinne. Et encore avant, on a démarré cette session musicale avec Jay Skiz et Hilton Beats. Et le très beau morceau sur la très belle prod No After No avec en featuring Brother Tom, Sauce et Consequence. On va terminer cette émission avec une toute dernière session musicale, j'espère qu'elle vous plaira. Elle démarre avec Orja 82 et Superstition et un morceau intitulé Back Tonk.

très très belle session finale, en tout cas très à mon goût, pour achever cette 52e émission de Rapologie sur Fréquence Paris Pluriel 106.3 FM à Paris, sur Radio Dragon, sur Radio Zinzine, sur Radio Royan et sur Radio Broussaille. On vient d'entendre dans l'ordre tout d'abord RJD2 et Superstition et leur morceau bien punchy Backtalk, extrait de leur album According To. Juste après, on a enchaîné avec un très beau morceau, là aussi sur une prod absolument sublime. Le morceau est signé Chez Noir et 7XVE de Genius, et la prod est signée Lord Sher. Le morceau s'appelle Topanga, et c'est extrait de l'album Desired Crowns, couronne désirée. Et puis on a terminé cette toute dernière session musicale avec Freddie Gibbs et The Alchemist, avec le morceau Ensalada, avec en featuring Anderson .Paak. Une prod là aussi absolument merveilleuse, signée The Alchemist, donc cet extrait de l'album Alfredo Tu. Et voilà pour aujourd'hui, j'espère que ces 33 morceaux qu'on a écoutés ensemble vous auront plu et vous auront surtout donné envie d'aller écouter le reste des albums et puis de faire circuler ça autour de vous si vous appréciez. Pour ce qui est des nouvelles, je serai en concert le 18 avril à la Fumière, à la Ferme des Roussets, à Saint-Jean-en-Royans. Je serai aussi en concert le 23 mai à la Pépinière Faut Respirer à Moiran dans le 38. Et puis je serai en concert le 6 juin avec le groupe B12 au Réservoir Festival à Bressuire. À propos de B12 d'ailleurs, on sort ce vendredi, le vendredi 3 avril, le premier single de notre prochain album, un single intitulé « Quelques graines suffisent ». Soyez au rendez-vous, allez checker ça vendredi et faites-nous des retours là-dessus. Et puis enfin, je sors mon propre album solo, un album entièrement instrumental intitulé Nos rêves font des forêts, qui sortira donc fin mai début juin, la date reste encore à préciser, au format CD, vinyle et digital. Là aussi vous serez tenu au courant via les différents canaux sur internet. Et si vous voulez précommander l'album, il y a une édition limitée donc en vinyle de 100 exemplaires. Vous pouvez le faire dès maintenant en écrivant à l1consolable@hotmail.com et en spécifiant si vous voulez un CD, un vinyle ou les deux. Sachant que si vous prenez les deux, vous recevrez aussi un titre inédit. Et vous pouvez aussi le faire en envoyant un message via le Facebook de l'Inconsolable ou le Instagram.

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